0: Il est 2h.
1: Valentin Lecoq pour ce résumé enregistré de l'actualité. C'est parti pour une grève de 5 jours dans les prisons. De nombreux gardiens se croisent les bras. C'est une nouvelle action des syndicats qui dénoncent toujours la surpopulation carcérale, la pénurie de personnel et des bâtiments insalubres. Contrairement au précédent mouvement, des agents seront réquisitionnés dès les premières heures de grève. Un nouvel arrêté royal a changé les règles et ça ne passe pas non plus pour les syndicats. Le choc en Allemagne et en Europe. Le parti d'extrême droite AfD a remporté l'élection régionale dans le Saxe-Anhalt, à l'est du pays. À minuit, les estimations annoncent un score d'environ 44%. Un raz-de-marée, un score historique. L'extrême droite n'a plus gouverné en région allemande depuis la Seconde Guerre mondiale. Mais ce score ne permet pour l'instant pas de majorité absolue au Parlement. En fonction du résultat final, les partis démocratiques pourraient s'allier et former un gouvernement. La guerre en Ukraine va se poursuivre cet hiver, c'est la conviction de Volodymyr Zelensky. Le président ukrainien reproche à son homologue russe son manque de volonté dans les négociations pour parvenir à la paix. Ce dimanche, les deux émissaires du président américain sont venus à Kiev pour la toute première fois. Ils ont présenté leur nouvelle proposition pour mettre fin à la guerre. Des propositions plus efficaces selon un responsable de la présidence ukrainienne. Mais Volodymyr Zelensky maintient que la question des territoires ne peut être réglée qu'entre chefs d'État. Il appelle Vladimir Poutine à négocier directement, ce que le président russe a toujours refusé. Et de deux, deuxième victoire pour les Belgian Cats à la Coupe du Monde de basket. Elles ont battu ce dimanche soir Porto Rico, 64-76. Prochain adversaire pour les Cats, l'Australie. Et ce sera décisif pour la première place du groupe C, synonyme de qualification pour les quarts de finale du tournoi. La cinquième journée de championnat de football est terminée. Anderlecht a fait ce soir match nul contre Genk. Les Mauves se retrouvent 11e au classement provisoire. Derrière le Standard 6e, Charleroi 4e, l'Union Saint-Gilloise 2e, la Gantoise est leader. Voilà pour les infos. Belle nuit.
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0: Les 3 heures.
1: Valentin Lecoq pour ce résumé enregistré de l'actualité. C'est parti pour une grève de 5 jours dans les prisons. De nombreux gardiens se croisent les bras. C'est une nouvelle action des syndicats qui dénoncent toujours la surpopulation carcérale, la pénurie de personnel et des bâtiments insalubres. Contrairement au précédent mouvement, des agents seront réquisitionnés dès les premières heures de grève. Un nouvel arrêté royal a changé les règles et ça ne passe pas non plus pour les syndicats. Le choc en Allemagne et en Europe. Le parti d'extrême droite AfD a remporté l'élection régionale dans le Saxe-Anhalt, à l'est du pays. À minuit, les estimations annoncent un score d'environ 44%. Un raz-de-marée, un score historique. L'extrême droite n'a plus gouverné en région allemande depuis la Seconde Guerre mondiale. Mais ce score ne permet pour l'instant pas de majorité absolue au Parlement. En fonction du résultat final, les partis démocratiques pourraient s'allier et former un gouvernement. La guerre en Ukraine va se poursuivre cet hiver, c'est la conviction de Volodymyr Zelensky. Le président ukrainien reproche à son homologue russe son manque de volonté dans les négociations pour parvenir à la paix. Ce dimanche, les deux émissaires du président américain sont venus à Kiev pour la toute première fois. Ils ont présenté leur nouvelle proposition pour mettre fin à la guerre. Des propositions plus efficaces selon un responsable de la présidence ukrainienne. Mais Volodymyr Zelensky maintient que la question des territoires ne peut être réglée qu'entre chefs d'État. Il appelle Vladimir Poutine à négocier directement, ce que le président russe a toujours refusé. Et de deux, deuxième victoire pour les Belgian Cats à la Coupe du Monde de basket. Elles ont battu ce dimanche soir Porto Rico, 64-76. Prochain adversaire pour les Cats, l'Australie. Et ce sera décisif pour la première place du groupe C, synonyme de qualification pour les quarts de finale du tournoi. La cinquième journée de championnat de football est terminée. Anderlecht a fait ce soir match nul contre Genk. Les Mauves se retrouvent 11e au classement provisoire. Derrière le Standard 6e, Charleroi 4e, l'Union Saint-Gilloise 2e, la Gantoise est leader. Voilà pour les infos. Belle nuit.
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0: Il est 4 heures.
1: Valentin Lecoq pour ce résumé enregistré de l'actualité. C'est parti pour une grève de 5 jours dans les prisons. De nombreux gardiens se croisent les bras. C'est une nouvelle action des syndicats qui dénoncent toujours la surpopulation carcérale, la pénurie de personnel et des bâtiments insalubres. Contrairement au précédent mouvement, des agents seront réquisitionnés dès les premières heures de grève. Un nouvel arrêté royal a changé les règles et ça ne passe pas non plus pour les syndicats. Le choc en Allemagne et en Europe. Le parti d'extrême droite AfD a remporté l'élection régionale dans le Saxe-Anhalt, à l'est du pays. À minuit, les estimations annoncent un score d'environ 44%. Un raz-de-marée, un score historique. L'extrême droite n'a plus gouverné en région allemande depuis la Seconde Guerre mondiale. Mais ce score ne permet pour l'instant pas de majorité absolue au Parlement. En fonction du résultat final, les partis démocratiques pourraient s'allier et former un gouvernement. La guerre en Ukraine va se poursuivre cet hiver, c'est la conviction de Volodymyr Zelensky. Le président ukrainien reproche à son homologue russe son manque de volonté dans les négociations pour parvenir à la paix. Ce dimanche, les deux émissaires du président américain sont venus à Kiev pour la toute première fois. Ils ont présenté leur nouvelle proposition pour mettre fin à la guerre. Des propositions plus efficaces selon un responsable de la présidence ukrainienne. Mais Volodymyr Zelensky maintient que la question des territoires ne peut être réglée qu'entre chefs d'État. Il appelle Vladimir Poutine à négocier directement, ce que le président russe a toujours refusé. Et de deux, deuxième victoire pour les Belgian Cats à la Coupe du Monde de basket. Elles ont battu ce dimanche soir Porto Rico, 64-76. Prochain adversaire pour les Cats, l'Australie. Et ce sera décisif pour la première place du groupe C, synonyme de qualification pour les quarts de finale du tournoi. La cinquième journée de championnat de football est terminée. Anderlecht a fait ce soir match nul contre Genk. Les Mauves se retrouvent 11e au classement provisoire. Derrière le Standard 6e, Charleroi 4e, l'Union Saint-Gilloise 2e, la Gantoise est leader. Voilà pour les infos. Belle nuit.
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0: Il est 5 heures.
1: Valentin Lecoq pour ce résumé enregistré de l'actualité. C'est parti pour une grève de 5 jours dans les prisons. De nombreux gardiens se croisent les bras. C'est une nouvelle action des syndicats qui dénoncent toujours la surpopulation carcérale, la pénurie de personnel et des bâtiments insalubres. Contrairement au précédent mouvement, des agents seront réquisitionnés dès les premières heures de grève. Un nouvel arrêté royal a changé les règles et ça ne passe pas non plus pour les syndicats. Le choc en Allemagne et en Europe. Le parti d'extrême droite AfD a remporté l'élection régionale dans le Saxe-Anhalt, à l'est du pays. À minuit, les estimations annoncent un score d'environ 44%. Un raz-de-marée, un score historique. L'extrême droite n'a plus gouverné en région allemande depuis la Seconde Guerre mondiale. Mais ce score ne permet pour l'instant pas de majorité absolue au Parlement. En fonction du résultat final, les partis démocratiques pourraient s'allier et former un gouvernement. La guerre en Ukraine va se poursuivre cet hiver, c'est la conviction de Volodymyr Zelensky. Le président ukrainien reproche à son homologue russe son manque de volonté dans les négociations pour parvenir à la paix. Ce dimanche, les deux émissaires du président américain sont venus à Kiev pour la toute première fois. Ils ont présenté leur nouvelle proposition pour mettre fin à la guerre. Des propositions plus efficaces selon un responsable de la présidence ukrainienne. Mais Volodymyr Zelensky maintient que la question des territoires ne peut être réglée qu'entre chefs d'État. Il appelle Vladimir Poutine à négocier directement, ce que le président russe a toujours refusé. Et de deux, deuxième victoire pour les Belgian Cats à la Coupe du Monde de basket. Elles ont battu ce dimanche soir Porto Rico, 64-76. Prochain adversaire pour les Cats, l'Australie. Et ce sera décisif pour la première place du groupe C, synonyme de qualification pour les quarts de finale du tournoi. La cinquième journée de championnat de football est terminée. Anderlecht a fait ce soir match nul contre Genk. Les Mauves se retrouvent 11e au classement provisoire. Derrière le Standard 6e, Charleroi 4e, l'Union Saint-Gilloise 2e, la Gantoise est leader. Voilà pour les infos. Belle nuit.
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0: Victoire écrasante de l'extrême droite lors d'un scrutin régional en Allemagne, mais le parti AfD n'a pas obtenu la majorité absolue, n'est donc pas encore au pouvoir, à moins que le cordon sanitaire ne se rompe. À la Coupe du Monde de basket, les Cats peuvent se qualifier directement pour les quarts de finale, mais elles devront battre dans quelques heures les Australiennes. Bonjour à toutes et tous. L'extrême droite plébiscitée en Allemagne. Le parti AfD a obtenu près de 44% des voix lors de l'élection dans le Land de Saxe-Anhalt. Une victoire significative qui n'implique cependant pas encore, que l'extrême droite va gouverner dans cette région à l'est. Le parti a exclu jusqu'à présent un gouvernement minoritaire et devrait donc trouver un partenaire de coalition. Nos envoyés spéciaux Benoît Hormans et Sandro Calderon à Magdebourg, la capitale de la Saxe-Anhalt, ont suivi la soirée électorale dans un centre culturel où sont rassemblées des personnes de toutes tendances politiques, y compris des sympathisants de l'AfD.
1: Un barbecue avec des saucisses qui cuisent à l'extérieur. À l'intérieur, un bar et 60-70 personnes, les yeux rivés sur des grands écrans. L'AfD vient de remporter une victoire historique qui réjouit cette femme, bandeau dans les cheveux, venue expressément d'Allemagne de l'Ouest pour vivre l'événement.
2: Je voulais assister au début de cette vague historique en Allemagne et je suis très contente du courage des Allemands de l'Est qui ont rendu ça possible. J'espère la paix pour l'Europe. Pas d'argent pour l'Ukraine. Parler avec Poutine, parler avec les États-Unis. C'est la seule alternative.
1: Sur fond de discours d'Ulrich Siegmund, la tête de liste de l'AfD locale, les commentaires vont bon train. L'arrivée possible de l'AfD au pouvoir en Saxe-Anhalt ne semble pas inquiéter Thomas Wischniewski, l'organisateur de la soirée électorale.
3: Je ne sais pas comment les choses vont tourner, mais ça ne marque pas la fin de la Saxe-Anhalt ni la fin de l'Allemagne.
1: En fin de soirée, une autre Allemande de l'Ouest, sympathisante, elle, du Parti social-démocrate SPD, venue à Magdebourg pour l'occasion, nous disait hors micro son désarroi, mais elle semblait bien isolée.
0: Au vu de cette victoire de l'AfD, le débat sur le cordon sanitaire est relancé en Allemagne, sachant qu'à ce stade, les partis traditionnels ont tous refusé de collaborer avec l'extrême droite. Mais l'AfD, selon les derniers sondages, est aussi le premier parti à l'échelle nationale, avec 28% d'intention de vote. La guerre en Ukraine va se poursuivre cet hiver, c'est ce que le président ukrainien conclut après le passage à Moscou puis à Kiev des émissaires du président Trump. Ce week-end, lesquels demandent aux belligérants de faire des compromis. Mais Volodymyr Zelensky dit et répète que la guerre ne peut se régler, en particulier la question des territoires, qu'avec des négociations entre chefs d'État, avec lui, Vladimir Poutine et Donald Trump autour de la table. Un avion cargo affrété par Amazon a raté son atterrissage hier à l'aéroport de Miami. Il est sorti de piste et est entré en collision avec des voitures. Il y a 5 morts et 3 blessés graves. On ne sait pas ce qui s'est passé. Le principal aéroport international de Jakarta et 3 autres vont rester fermés mais au moins jusqu'à la mi-journée. Hier, 170 000 passagers étaient bloqués en Indonésie à cause de l'éruption d'un volcan ce week-end. Des soupçons d'espionnage, d'organisation criminelle ou encore de divulgation de secrets d'affaires. D'après les informations de la RTBF et le quotidien flamand de Standard, une enquête en cours autour d'un ancien fleuron de l'industrie technologique. L'entreprise flamande Belgan, elle employait plus de 400 personnes à Audenarde dans la production de puces électronique, secteur stratégique, s'il en est, elle développait des techniques très prometteuses, mais il y a 2 ans, cette entreprise a fait faillite et cette faillite pourrait cacher une série d'infractions, Sébastien Joris.
4: Des cadres haut placés de l'usine auraient volé des secrets de fabrique. Les suspects sont l'ancien directeur général de Belgan, ainsi qu'un chercheur à la pointe dans les puces électroniques. Les 2 hommes sont soupçonnés d'avoir utilisé leur position chez Belgan en Belgique pour dérober des connaissances très stratégiques. Ils auraient ensuite transmis secrètement ces connaissances à une entreprise établie à l'étranger, en Chine. Les suspects étaient arrivés chez Belgan dans les bagages d'investisseurs chinois. Ils ne sont pas restés longtemps, 2 ans. Et puis la société d'Audenarde a déposé le bilan. Belgan aurait donc été volé de son savoir avant d'être mis à genoux. Depuis la faillite, plusieurs perquisitions ont été menées, du matériel informatique et des communications, sont toujours à l'analyse.
0: Deux suspects donc dans cette affaire, l'ancien PDG recherché par la justice belge et le chercheur a été arrêté, lui est placé en détention préventive, il conteste avoir commis des infractions. Tous les détails sur cette enquête sont à retrouver sur RTBF Actu. Une grève dans les prisons du pays jusque vendredi soir, les grévistes dénoncent encore et toujours, la surpopulation, l'insécurité, le manque de moyens humains et financiers. Cette grève a ceci d'inédit que maintenant le gouvernement instaure un service minimum dans les prisons dès les premières heures du mouvement. Les basketteuses belges termineront soit première, soit deuxième de leur groupe en Coupe du Monde. C'est une certitude après leur victoire d'hier face à Porto Rico, 76 à 64. Leur classement sera scellé après le match d'aujourd'hui contre l'Australie. L'équipe qui remportera ce face-à-face sera directement qualifiée pour les quarts de finale. L'autre devra disputer un barrage. L'enjeu est énorme, comme le souligne l'ailière belge des Cats, Antonia Delar.
5: On savait que Porto Rico n'était pas si facile, mais l'Australie, ça va être un autre calibre.
6: Oui, ça c'est le gros match hein, pour la première place de groupe, très importante cette première place.
5: Oui, c'est très important pour la suite de cette campagne, pour éviter des grandes équipes, mais aussi pour avoir un jour de plus de repos. Ça pourrait être vraiment bien pour nous.
6: L'Australie qui laisse un mauvais souvenir aussi aux Jeux Olympiques de Paris, il y aura un peu de la revanche aussi quelque part.
5: Oui, bien sûr, tout le monde le sait encore très bien qu'est-ce qu'ils ont fait à nous pendant les Jeux Olympiques. Donc c'est sûr, ça, c'est une motivation extra.
0: Et si vous ne vous en souvenez pas, il y a deux ans, l'Australie avait privé la Belgique d'une médaille de bronze aux Jeux Olympiques. C'était une interview de Pierre Capard et le match du jour sera à voir en direct sur les médias de la RTBF à 11h30. Football, des occasions mais pas du but. Anderlecht et Genk se sont quittés sur le score de 0 à 0 lors de la cinquième journée du championnat. Les Mauves ont donc encore perdu des points et sont 11e du classement. En tête, il y a la Gantoise qui a 15 points sur 15 devant l'Union Saint-Gilloise, 13 points. Très belle journée à toutes et tous.
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1: Bonjour à tous, les Lefteaux, bienvenue. Eh oui, je viens d'ouvrir la boutique, ça y est, il y a du bon café. La table du petit-déj est dressée et vous êtes à quel plaisir de vous retrouver en ce 7 septembre. C'est une belle journée aujourd'hui au niveau météo, température qui va aller jusqu'à 27 degrés. Théo Le Chanu viendra se connecter à Vive Plus tout à l'heure pour faire un petit point, puis on ira aussi faire un petit tour du côté de vos températures. Le soleil vient d'en joindre, il sera 7h05, 20h14 pour le coucher. On va perdre 4 petites minutes de clarté. Les éphémérides du jour, les dictons d'homme, je l'épingle. Septembre en sa tournure, de mars fait la figure. On fera bonne figure en tout cas. Hein, septembre tourne bien là, pour l'instant. Il n'y a pas de souci. Régine est à l'honneur aujourd'hui. Et je pense effectivement à notre Régine, artiste Viva Plus. C'est d'un autre prénom qu'on va parler dans quelques instants. Céline. Hugo Frey, et puis des crêpes Suzette pour tout le monde. Danny Briand sur Viva Plus. Bon lundi.

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Ah, s'il y a de la concurrence, évidemment, c'est pas évident. Mais on ne dit pas non à une petite Suzette. Que ce soit en liquide, évidemment, ou bien la crêpe Suzette. Bon, voilà, c'est une autre histoire. Pas de modération, par contre, pour le soleil aujourd'hui. Non. L'impression de ce bon temps va clairement dominer. Hein. Le soleil sera bien présent dès ce lever du jour, c'est-à-dire dans 30 petites minutes, avec tout au plus quelques voiles d'altitude ou quelques cumulus de bon temps. Les températures seront douces, 12 degrés ce matin déjà, 19 par endroit. Et puis dans le courant de la matinée, une petite ondée n'est pas exclue sur le Hainaut, de manière assez locale. Ailleurs, le ciel sera bleu. Les températures vont rapidement augmenter avec ce flux de sud qui fait remonter la chaleur de France pour atteindre 21 à 25 degrés avant midi. Et puis cet après-midi, quelques cirrus et des cumulus qui vont commencer à bourgeonner un peu plus en direction de l'ouest du pays. On a cette petite goutte qui pourra tomber sur les Flandres, mais rien vraiment de significatif. Le thermomètre s'emballe et il fera de 23 à 29 degrés. Ce sera donc bien chaud pour aujourd'hui. Allez, bon lundi. Merci de démarrer la journée avec Viva Plus de Four Tops et Pierre Bachelet dans un instant.

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0: Et on balance la tête de haut, de gauche à droite. Oui. Avec cette chanson. Vive la musique, l'Atlantique, et vive Étienne Dao dans les prochaines minutes sur Vive Plus. Il est pratiquement 6h45. Stoum Peke et Eder Awed, c'est sur Vio et c'est tous les matins, évidemment, sur Vive Plus. Gilles, nous rejoint avec Lévia Duschkoff ce matin. On va partir dans la forêt. Ouais, on va partir du côté de Bastogne, pour tout vous dire.
1: Jeune créatif à l'énergie déjà bien affirmée, Gilles Weller tisse des liens et porte sa ville avec fierté. Chez lui, Bastogne n'est pas qu'un décor, c'est une passion, une impulsion, presque une évidence. Bonjour Gilles, aujourd'hui vous nous emmenez en balade.
2: Bonjour Livia, alors oui, en balade, mais pas n'importe où, dans le plus grand massif forestier de Belgique, qui n'est autre que la forêt d'Anlier, située dans le sud de la province de Luxembourg. Et honnêtement, avant de m'y aventurer pour écrire cette chronique, je pensais simplement découvrir une grande forêt belge avec des sapins, de la mousse et quelques promeneurs, mais en réalité, j'ai découvert un lieu où règne une ambiance vraiment particulière, notamment due à son immensité, mais pas que. Alors Livia, est-ce que ça vous tente d'emmener les auditeurs avec nous pour traverser plus de 7000 hectares de forêt ?
1: Alors là oui, mais 7000 hectares, c'est l'équivalent de 10 000 terrains de football ça ! Est-ce que vous n'exagéreriez pas un petit peu ?
2: Eh bien non Livia, je n'exagère pas. Et vous comptez bien 10 000 terrains de foot, 70 km² de forêt d'un seul tenant, ça c'est vraiment unique en Belgique. Puisque contrairement à d'autres grandes forêts belges qui sont coupées par des villages, des champs ou des grandes routes, ici le massif reste vraiment très compact et comme la forêt est majoritairement composée de hêtres immenses, ça renforce encore sa grandeur.
1: Ah oui, donc pas de grands sapins comme on peut voir ailleurs.
2: Alors évidemment, y en a comme dans toutes les forêts, mais ici le roi c'est vraiment le hêtre et du coup c'est ce qu'on appelle une hêtraie. Et ce qui est vraiment particulier, c'est que les branches qui se rejoignent au-dessus de nous forment une espèce de cathédrale naturelle, si bien que le jour où j'y suis allé, il pleuvait et pourtant une fois sous les arbres, il n'y avait presque aucune goutte qui me tombait dessus. Et toute cette verdure donne aussi au lieu une ambiance très particulière. Il fait humide, sombre, silencieux, et honnêtement, ça donne des frissons. Pas spécialement de peur, mais on a cette sensation d'être dans un endroit encore vraiment sauvage, et surtout, ça c'est complètement déroutant, on a l'impression d'être seul, mais pas totalement non plus.
1: Justement Gilles, dans cette forêt, il y a énormément de vie.
2: Effectivement, et c'est là que j'allais en venir, puisque la forêt d'Anlier, c'est un refuge exceptionnel pour la faune. On y trouve des cerfs, des biches, des sangliers, des renards, des martres, des chats sauvages européens, et depuis septembre 2025, il y a même un couple de loups qui a trouvé refuge dans le massif. Alors forcément Livia, quand on entend une branche craquer derrière soi au milieu de cette forêt immense, vous imaginez qu'on a le cœur qui monte aussi vite que le prix du carburant à la pompe. Mais l'animal emblématique de la forêt d'Anlier, c'est la cigogne noire. Un oiseau très rare qui trouve ici un environnement idéal grâce aux zones humides, aux petits plans d'eau et au calme de la forêt. Et c'est assez fou de se dire qu'un oiseau qui migre depuis l'Afrique vient finalement se poser ici, au cœur de l'Ardenne belge.
1: Mais la forêt d'Anlier, ce n'est pas seulement la nature, il y a aussi énormément d'histoire, il me semble, autour de cette forêt.
2: Alors oui, et c'est ça aussi qui donne cette ambiance très particulière. Parce qu'un peu partout dans la forêt, on trouve des croix d'Oxy. Ce sont des petites croix en bois ou en pierre qui rappellent des drames survenus dans le massif, des accidents, des agressions, des disparitions. Il y a par exemple la croix à la fille liée à une jeune fille retrouvée morte après s'être perdue dans la forêt. La croix du canard qui rappelle l'attaque d'un brigadier sur un ancien chemin forestier. Ou encore la croix Louis où l'on aurait retrouvé un soldat de Napoléon revenant de la campagne de Russie. Et forcément, avec des histoires comme celle-là, la forêt d'Anlier a nourri énormément de légendes au fil du temps. Des histoires de créatures mystérieuses, des lieux hantés, des phénomènes étranges. Alors bon, chacun y croit ou pas, mais quand on se retrouve seul au milieu de cette forêt immense, avec le vent dans les branches et le brouillard qui tombe, croyez-moi Livia, même un grand gaillard comme moi ne fait pas le malin.
1: Tu m'étonnes. Et finalement Gilles, quand on vous écoute, on comprend que la forêt d'Anlier, c'est un lieu vraiment différent.
2: Alors je dirais que c'est un endroit où on retrouve quelque chose qu'on voit de moins en moins aujourd'hui. Le vrai silence, une nature encore préservée, sauvage, et cette sensation assez rare d'être complètement déconnecté du reste du monde. Et je pense que c'est ça qui marque autant les gens quand ils traversent cette forêt. parce qu'on y entre souvent par curiosité, mais on en ressort presque toujours avec une émotion particulière.
1: Eh bien, vous m'avez donné envie d'y aller. Stumpeke et Derawet, c'est votre dose quotidienne de Wallonie et de Bruxelles en radio. Mais je vous donne aussi rendez-vous tous les lundis, dès 20h, sur Vivacité, avec Tamara Payne et Martin Charlier, pour José Wallon et débriefer ensemble dans la bonne humeur. 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Allez, c'est Stevoy.
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Ah, du vinaigre dans les sardines ou dans le café maintenant, vous imaginez la catastrophe pour votre première tasse de café? J'aurais appelé James Bond pour régler tout cela. Ah bah tiens, Charles est passé. Déjà, t'as c'est déjà une bonne chose. Goldfinger, en ce lundi matin, nous sommes le 7 septembre. Un soleil discrètement, mais qui viendra nous rejoindre à 7h05 pour bien briller jusqu'à 27 degrés aujourd'hui. Quelle chaleur, c'est incroyable.

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2: Le nopap ou le pyjama, ce que vous voulez. Bienvenue à tous, bon lundi, 7h. Voici le journal avec Sarah Henderich sur Vive Plus.
3: Percée historique de l'extrême droite en Allemagne, l'AfD est arrivée en tête d'une élection régionale mais ne pourra pas gouverner seule. Gestion chaotique des caméras de surveillance à Bruxelles, sur les routes, près d'une sur quatre ne fonctionne pas. Il va falloir trouver des solutions. Et puis les Belgian Cats affrontent l'Australie à la Coupe du Monde de basket ce matin. Vous l'entendrez, les supporters sont nombreux pour les soutenir à Berlin. Bonjour à toutes et à tous. Percée historique pour l'extrême droite en Allemagne. L'AfD a obtenu plus de 44% des voix hier lors de l'élection dans le Land de Saxe-Anhalt, dans l'est du pays. Une victoire nette dont l'impact est encore incertain car selon les résultats encore partiels, le parti anti-migrant et pro-russe ne pourra pas gouverner seul cette région pauvre. Alors qui va gouverner la Saxe-Anhalt? À Magdebourg, dans la capitale régionale, Sandro Calderon a posé la question à la politologue Ulrike Gero et sa première option serait un séisme en Allemagne. Sur base des premières déclarations hier, elle évoque une alliance entre l'AfD et les conservateurs de la CDU.
4: Ça sonnait pour moi personnellement un peu comme si la CDU va maintenant liquider ce qu'on appelle le cordon sanitaire, donc le Brandmauer, et peut-être même envisager une coalition bleu-noir, donc Schwarz-Blau, CDU-AfD. Voilà. Et la deuxième option, c'est que le AfD forme un gouvernement minoritaire qui sera supporté par le BSW, donc le Bündnis Sarah Wagenknecht, qui est la gauche. C'est la deuxième option. Je ne vois pas trop d'autres options. Peut-être le Front républicain, diront les Français, c'est-à-dire que tous les partis unis, c'est-à-dire les chrétiens-démocrates, les sociodémocrates, la gauche, plus les Verts, formeront une espèce de Front républicain contre le AfD. Mais les résultats ne sont pas encore assez clairs pour prédire.
3: En Saxe-Anhalt, une interview signée Sandro Calderon et Benoît Oremans, nos envoyés spéciaux en Allemagne. 170 000 passagers bloqués en Indonésie à cause d'une éruption volcanique. 4 aéroports du pays ont dû interrompre leur vol hier. Ils ne reprendront pas avant 13 heures aujourd'hui. Plus de 900 vols à destination ou en provenance de Jakarta ont été affectés. Ils étaient venus discuter avec Volodymyr Zelensky. Les deux émissaires américains ont quitté Kiev cette nuit après des pourparlers avec le président ukrainien. Jared Kushner et Steve Witkoff ont présenté de nouvelles propositions plus efficaces pour mettre fin à la guerre, c'est ce que dit la présidence ukrainienne. Pour autant, Aline Gonsalves, Volodymyr Zelensky ne semblait pas particulièrement optimiste.
5: Et le président ukrainien craint en effet que la guerre ne se prolonge durant l'hiver, il l'a dit lors de la conférence de presse.
6: Nous espérons vivement pouvoir parvenir à des accords avec nos partenaires américains et nous comptons sur le soutien de nos partenaires européens si la guerre se poursuit cet hiver, ce qui semble être le cas pour l'instant.
5: Les émissaires américains sont arrivés hier à Kiev en train et la veille, ils avaient rencontré Vladimir Poutine à Moscou. Des discussions très significatives. C'est félicité l'émissaire Steve Witkoff qui rappelle aux deux parties qu'elles devront accepter de faire des concessions.
7: Il faudra que les deux parties fassent des compromis et réduisent les divergences. Et nous pensons disposer des éléments nécessaires pour y arriver. Régler ces questions n'est pas facile parce que si c'était facile, tout le monde le ferait. Mais nous sommes déterminés et nous espérons que tout cela conduira à une résolution diplomatique pacifique et réussie.
5: L'un des points d'achoppement dans ces discussions, c'est la question territoriale. Le président ukrainien a répété que, selon lui, ce point ne peut être réglé que lors d'un face-à-face entre chefs d'État. Volodymyr Zelensky réclame de longue date de rencontrer son homologue russe, ce qu'a refusé jusqu'ici Vladimir Poutine.
3: Les explications d'Aline Gonsalves. Merci beaucoup, Aline. Chez nous, une grève de 5 jours dans les prisons cette semaine. Elle a démarré hier soir à 22h dans tous les établissements pénitentiaires du pays. Les agents déplorent encore et toujours la surpopulation carcérale, le manque d'effectifs et les problèmes récurrents d'infrastructures et de sécurité. Notez que pour la première fois, des réquisitions ont été faites dès le début de la grève hier soir. Jusqu'ici, elles n'étaient possibles qu'après 48 heures. Cette grève dans les prisons se poursuit jusque vendredi 22h. La vidéosurveillance est-elle correctement gérée à Bruxelles? Plusieurs voix se sont élevées ces derniers temps pour dénoncer des problèmes en série. Caméras trop vieilles, machines défectueuses, trop longs délais de réparation. De quoi compliquer sérieusement les enquêtes sur les fusillades dans le milieu du narcotrafic. Le procureur du roi de Bruxelles, Julien Moinil, déclarait encore ceci sur nos antennes vendredi.
0: Ça me paraît un peu surréaliste qu'à Bruxelles, en 2026, on n'ait pas un réseau de caméras opérationnel, moderne et qui fonctionne.
3: Ce week-end, nos confrères de l'Écho ont enquêté. Barbara Boulet, ils parlent ni plus ni moins d'une gestion chaotique des réseaux de caméras à Bruxelles.
8: Oui, il y a aujourd'hui à Bruxelles presque une caméra NPR sur quatre qui ne fonctionne pas. Ce sont celles qui flashent les plaques d'immatriculation. 23% exactement, c'est plus qu'il y a un an. Et surtout, celles qui devaient être réparées ne l'ont pas été pour la plupart. Autre exemple parlant, 320 caméras neuves dorment dans des réserves. Elles avaient été achetées il y a 4 ans dans le cadre du projet de péage urbain aujourd'hui abandonné, elle reste à ce jour inutilisée. L'Écho parle aussi de budgets dépassés, de factures non payées, d'une multiplicité d'interlocuteurs et de contrats, et donc aussi des responsabilités fragmentées. Un groupe de travail a été mis sur pied pour trouver des solutions. Il est présidé par le directeur de Bruxelles Fiscalité, Youssef Amani.
9: Je me suis donné comme objectif, et j'ai le soutien total de mes collègues fonctionnaires dirigeants des autres administrations, pour que ce problème soit définitivement réglé dès ce mois-ci en matière de gouvernance, en matière de pilotage, et que nous puissions nous adresser au gouvernement des recommandations pour pouvoir faire en sorte que tout fonctionne et dans un coût maîtrisé.
8: Le ministre bruxellois des Finances, Dirk De Smet, reconnaît que la situation actuelle n'est pas tenable. Il travaille à l'élaboration d'une gouvernance claire avec un opérateur unique.
3: Et c'est l'opérateur Irisnet qui a été désigné comme opérateur unique. En sport, tennis, c'est une grande première pour Alexander Bloks. Le Belge jouera en fin d'après-midi son premier huitième de finale dans un grand chelem. Ce sera à l'US Open face à l'Argentin Francisco Cerúndolo. Carlos Alcaraz, lui, est déjà qualifié pour les quarts. Retour réussi donc pour l'Espagnol après 4 mois d'arrêt suite à une blessure au poignet. Son prochain adversaire sera l'Américain Ben Shelton. Chez les dames, Arina Sabalenka et Linda Noskova ont également franchi le cap des huitièmes de finale. En basket, match important pour les Belgian Cats aujourd'hui à la Coupe du Monde en Allemagne. Après leur victoire d'hier face à Porto Rico, 76-64, les basketteuses belges affrontent l'Australie ce matin pour leur troisième et dernier match de poule. L'équipe qui remportera le match ira directement en quart de finale. L'autre devra disputer un barrage. À Berlin, les joueuses pourront compter sur le soutien de plus de 3000 supporters. Ils sont enthousiastes et confiants.
10: Extraordinaire, on sent vraiment une bonne ambiance. On espère qu'elles iront au bout et remporteront une médaille.
11: C'est chouette d'aller soutenir, c'est une occasion en or, surtout que c'est pas si loin de la Belgique pour une fois. L'équipe elle est incroyable, l'ambiance elle est dingue quand on va voir les matchs, c'est fou.
12: On est dingue de l'équipe, moi je les suis. J'adore l'esprit d'équipe, la cohésion. Emma Meesman, je trouve c'est exceptionnel, c'est un exemple.
13: Il y a pas mal de supporters belges ici présents à Berlin.
12: Oui, ici on est dans la Belgian House. Je m'attendais pas à ça, vraiment grand espace dans Berlin dédié rien que pour les Belges. C'est rempli, une bonne ambiance, c'est génial.
13: Et vous allez faire du bruit dans la salle?
12: Ah ça c'est sûr, vous allez nous entendre. Allez les Cats!
3: Des propos recueillis par notre envoyé spécial Pierre Capa. Rendez-vous à 11h30 sur RTBF Typique et sur Ovio pour suivre les Cats face à l'Australie. En football, des occasions mais pas de but. Anderlecht et Genk se sont quittés sur le score de 0-0 lors de la 5e journée du championnat. Les Mauves ont donc encore perdu des points et sont 11e du classement. En tête, il y a la Gantoise suivie de l'Union Saint-Gilloise, du Club de Bruges et de Charleroi. Et puis en cyclisme, Wout Van Aert est en grande forme. Il vient de remporter 2 étapes en 3 jours au Tour d'Espagne, dont celle d'hier. L'Espagnol Enric Mas est toujours premier au classement général après la 15e étape. Aujourd'hui, les coureurs sont au repos. Voilà qui termine ce journal. Merci de vous informer avec nous.
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2: Merci Sarah, on se retrouve dans une petite heure.
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2: Bonjour, good morning. Je sens les trombones, eh oui, le clairon. Bon, vous dire bonjour et bienvenue sur Vivia Plus. En ce lundi 7 septembre, avec un soleil qui est venu dans l'ombre, il y a à peine quelques petites minutes, il était officiellement 7h05, 20h14 pour le coucher, et on perd 4 petites minutes de clarté. Enfin, s'habituer, hein, c'est la dernière ligne droite, évidemment, vers l'automne. C'est pas un ton d'automne aujourd'hui. Non, non, ce serait une journée bien chaude. Des températures qui iront jusqu'à 27 degrés. On fera d'ailleurs un petit point avec Théo Le Chanu qui viendra se connecter sur Viva Plus pour nous parler de tendance de ce lundi et puis des prochains jours, parce que ce ne sera pas vraiment la même chose. Voilà qui est dit. Une mèche de cheveux. Ouais, cette petite mèche rebelle là que vous voyez dans la salle de danse en ce moment. On va la chanter, figurez-vous, avec Salvatore Adamo. Mais place à Roxane, qu'on met à l'honneur, même si on fête Régine aujourd'hui. Voici The Police. Bon début de semaine.

0: plage d'amitié. Ah, la petite mèche rebelle, on connaît tous ça, évidemment. Barry Manilow sur Vive Plus dans les prochaines minutes pour vous souhaiter la bienvenue avec Copacabana. J'en perds même les mots. Tellement ce sera ce genre de météo qu'on va peut-être avoir aujourd'hui. Théo Le Chatu.
1: Voilà. Oui, tout à fait. Ah, ça donne envie, hein, c'est sûr. Hein, ce soleil, il va falloir en profiter, ouais, parce que demain, ça va un petit peu dégénérer.
0: Ah, c'est pas la même chose.
1: Non, c'est sûr.
0: Copacabana aujourd'hui uniquement, alors.
1: Uniquement aujourd'hui, mais on va en profiter. Donc ce matin, bon, on a vraiment l'impression de beau temps, hein, comme on l'entend bien, qui va clairement dominer. Le soleil sera bien présent déjà. Hein, ça y est, le soleil est levé, le soleil est déjà bien présent. Les températures s'étalent entre 12 et 19 degrés ce matin. Et dans le courant de la matinée, alors, on dit voilà, Punta Cabana, etc., hein, par exemple. Mais dans le courant de la matinée, on a une petite ondée qui n'est pas exclue sur le Hainaut de manière assez locale. Ailleurs, ce sera le grand ciel bleu. Et cet après-midi, toujours quelques petits cirrus, quelques cumulus aussi qui vont bourgeonner ici ou là, notamment dans l'ouest du pays. Alors là encore, une petite goutte pourra tomber sur les Flandres, mais rien de vraiment significatif. Et sinon, le thermomètre va vraiment s'emballer. Il fera de 23 à 29 degrés cet après-midi. Et on l'a dit, il va falloir en profiter parce que demain, net changement par rapport aujourd'hui. On va retrouver beaucoup de nuages dès la matinée. Et au cours des heures, eh bien, une dégradation est attendue vraiment avec le passage d'une nouvelle perturbation qui va d'abord aborder les Flandres dans le courant de la matinée et qui va ensuite traverser l'ensemble du pays au fur et à mesure des heures. Et concernant les températures, on va perdre jusque 8 degrés. Il fera pas plus de 18 à 24 degrés.
0: Voilà. Ah oui, ça n'a plus rien à voir. C'est un changement de décor complètement, ça.
1: Radical.
0: Hein, ouais, radical, tout à fait. Bon, vous viendrez sur Vivia Plus dans une petite heure pour nous confirmer tout cela, j'imagine.
1: Avec grand plaisir.
0: Pour nous annoncer ces bonnes nouvelles de météo. Quel plaisir. Merci Théo, à tout à l'heure.
1: À plus tard.

peu comme toi, qu'il y a toujours un peu, beaucoup même, de vous sur Vive Plus. Hein. Vous avec un grand V, évidemment. Voilà. C'est en 22, bonjour, bon lundi, bienvenue et belle semaine avec Viva Plus, avec l'info rétro tout à l'heure chez Serge qui vous parlera de Gloria Gaynor, du succès de Rayane Paris, la Dolce Vita également. Et puis en parlant de mon ami Serge, demain il aura l'honneur de recevoir Isabelle Aubray sur Viva Plus. Rendez-vous donc mardi midi pour avoir cette immense, grande voix, immense carrière. C'est une rencontre exceptionnelle hein, qui sera tout à fait magique pour notre ami Serge Van Halloween. Donc demain sur Viva Plus, voilà, donner du bonheur et pouvoir encore le faire, c'est magnifique, c'est ce qui est signé Isabelle Aubray. C'est une semaine qui s'annonce vraiment très chouette sur Viva Plus comme d'habitude, et parce que vous êtes là, et parce qu'il y a Guy Béard, qu'on est bien, ouais, on est très très bien, et on est bien aussi avec ce genre de son. All on Tile, L.A. Cretai Orchestra sur Viva Plus, donc vous soyez en Belgique, lundi 7 septembre.

0: Voilà, cette chanson est charmante et me fait penser à un ami qui m'a quitté depuis quelques années maintenant et qui me chantait cette chanson quand il avait bu un tout petit coup, figurez-vous. Voilà.
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0: Il y a des souvenirs comme ça, voilà, c'est des chansons qui rappellent certaines personnes. Allez, les jours de fête, peut-être pour vous aujourd'hui, si vous êtes né un 7 septembre, bon anniversaire, vous êtes né un 7 septembre comme Gracie Hines, la chanteuse des Pretenders.

également l'anniversaire d'une diva aujourd'hui. Hey, 83 ans pour Madame Gloria Gaynor. Artiste vive plus, évidemment, qu'on entend assez régulièrement. Vous savez que dans cette émission, on souhaite des anniversaires. On le fait également le week-end, dans les auditeurs sont les programmateurs. C'est simple, mais comme de coutume, je vous rappelle les petites consignes, évidemment. Un courriel, c'est-à-dire un email, viveaplus@rtbf.be. Vous nous mettez une petite bafouille, toutes les infos nécessaires pour qu'on puisse appeler la personne proche. Et puis voilà, on fait ça en direct, on fait la bise et on vient même avec un petit cadeau.

Ouais, ça réveille, hein, et ça réveille très très bien, 7h36. Ça réveille même très très bien, dit-il. Ben oui, je pense, réellement. Bonjour, et si vous avez encore la tête un peu dans le chou, comme on dit ce matin, mais vous inquiétez pas, la main est tendue, la radio est là, et vous nous écoutez, ça c'est une bonne chose pour démarrer ce lundi 7 mai. Ce qu'on nous rappelle l'actualité aujourd'hui, évidemment, c'est des Belgian Cats qui ont encore brillé hier soir. C'est on dort les gangs pour les fans de foot. Évidemment, le Sporting et le Racing se sont quittés dos à dos, hein, à l'issue d'un match qui promettait pourtant un gang de trouver le score qu'il voulait depuis un petit temps. Gang qui a trouvé le montant sur sa route et Anderlecht a buté, évidemment, avec ce fameux but de Lucas Abraham, ça voilà. RTL Factu, vous ne ratez rien de l'info, rien de la météo qui s'annonce plutôt bonne aujourd'hui, avec des températures qui iront jusqu'à 27 degrés. Est-ce que vous confirmez ça par quelques petits messages ce matin? Je vais venir vous faire un petit coucou. Maggie qui nous dit qu'à 16 degrés à Braine-le-Château, petit ciel bleu, nuages blancs. Un petit bonjour à Josette du côté de Bazec, c'est assez calme. On est chez Françoise, où il fait bon ce matin, soleil brille bien. À Morville, 19 degrés chez Maddy. Et Bertrand qui nous écoute du côté de Perouet, où ça s'annonce aussi une belle journée. Bah oui, rien qu'un ciel, et un ciel bien éclairé aujourd'hui, évidemment, et bien bleu, comme il était une fois sur Vive Plus.

0: allumez votre radio peut-être à 7h44, en ce lundi matin, vous entendez ce genre de musique, c'est magnifique. Ah oui. Et un beau lundi sous le soleil aujourd'hui, 7 septembre. Bienvenue les amis, merci d'avoir choisi Vive Plus. Que regardez ce soir sur l'RTBF, on va tout vous dire.
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0: Tout d'abord, j'ai sélectionné pour vous à 20h20, À vous jamais, avec André Dusselier, Sabine Azéma. C'est une comédie savoureuse où un général à la retraite découvre que son épouse l'a trompé. Ah oui, il y a 40 ans déjà de cette histoire. Bien décidé à laver son honneur, il part à la recherche de l'ancien amant pour demander des comptes. C'est une mission bien plus compliquée que prévu.
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0: Lundi, donc du sport, évidemment, avec la tribune à 20h50. Benjamin Dossoninck et son équipe vont revenir sur l'actualité de la Pro League avec analyse, débat et décryptage de la journée de championnat.
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0: 20h35, CIA, ce sera la guerre des secrets de l'après 11 septembre. C'est un documentaire qui revient sur le rôle de la CIA dans la lutte contre le terrorisme avec les attentats de 2001, de l'Afghanistan à l'Irak et sur les décisions qui ont marqué l'histoire contemporaine. 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

Ouais, comment ça va, dites-moi, en ce lundi matin? Bien, le week-end s'est bien passé, on en a profité, en lisant vos messages, je vois, il y a quelques balades, les amis à la maison, mais voilà, c'est bien, mais j'aime bien

Mais en tout cas, on en parle dans Vie Pratique sur RTB Factu. Pour nous écouter également, en allant sur nos chaînes sur la droite, soit l'application Radio Player, ou soit tous les raccourcis que vous avez pour être avec nous, tout simplement. Le ciel, le sommeil, le soleil, la mer, c'est un peu le programme d'aujourd'hui. Yeah.

0: Ah ben moi aussi, je suis très attendri parce que vous êtes là et tout le monde est beau, tout le monde est gentil, évidemment.
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0: Merci de nous faire le plaisir d'être là. Il est 8h sur RTBF Viva Plus, comme sur toutes les radios de RTBF, c'est l'heure du journal, avec Sarah Hendrink.
2: L'extrême droite va-t-elle revenir au pouvoir dans une région d'Allemagne? Ce serait une première depuis la fin de la Seconde Guerre mondiale, mais malgré une large victoire, l'AfD va devoir trouver un partenaire de coalition. Un suspect arrêté pour transfert illicite de secrets d'affaires, une sombre affaire d'espionnage au sein d'une entreprise flamande au profit de la Chine. Bonjour à toutes et à tous. C'est donc une très large victoire qu'a remportée l'extrême droite en Allemagne. Le parti AfD a obtenu près de 44% des voix lors de l'élection dans le Land de Saxe-Anhalt. Une victoire significative qui ne signifie pas encore que l'extrême droite va gouverner cette région à l'Est. Le parti a exclu jusqu'à présent un gouvernement minoritaire et devrait donc trouver un partenaire de coalition. Nos envoyés spéciaux Benoît Oremans et Sandro Calderon ont suivi la soirée électorale dans un centre culturel à Magdebourg, la capitale de Saxe-Anhalt.
3: Un barbecue avec des saucisses qui cuisent à l'extérieur. À l'intérieur, un bar et 60-70 personnes, les yeux rivés sur des grands écrans. L'AfD vient de remporter une victoire historique qui réjouit cette femme, bandeau dans les cheveux, venue expressément d'Allemagne de l'Ouest pour vivre l'événement.
2: Je voulais assister au début de cette vague historique en Allemagne et je suis très contente du courage des Allemands de l'Est qui ont rendu ça possible. J'espère la paix pour l'Europe. Pas d'argent pour l'Ukraine. Parler avec Poutine, parler avec les États-Unis. C'est la seule alternative.
3: Sur fond de discours d'Ulrich Sittmund, la tête de liste de l'AfD locale, les commentaires vont bon train. L'arrivée possible de l'AfD au pouvoir en Saxe-Anhalt ne semble pas inquiéter Thomas Wischniewski, l'organisateur de la soirée électorale.
4: Je ne sais pas comment les choses vont tourner, mais ça ne marque pas la fin de la Saxe-Anhalt ni la fin de l'Allemagne.
3: En fin de soirée, une autre Allemande de l'Ouest, sympathisante, elle, du Parti social-démocrate SPD, venue à Magdebourg pour l'occasion, nous disait hors micro son désarroi, mais elle semblait bien isolée.
2: Après cette victoire de l'AfD, le débat sur le cordon sanitaire est relancé en Allemagne. Jusqu'ici, les partis traditionnels ont tous refusé de collaborer avec l'extrême droite. Mais l'AfD, selon les derniers sondages, est aussi le premier parti à l'échelle nationale avec 28% d'intention de vote. Des discussions, mais peu d'avancées. C'est le bilan qu'on peut tirer de la visite des émissaires de Donald Trump à Moscou, puis à Kiev ce week-end. Steve Witkoff et Jared Kushner ont demandé aux deux parties de faire des compromis. Mais pour le président ukrainien Volodymyr Zelensky, certaines questions, comme celle des territoires, ne peuvent se négocier qu'en présence des chefs d'État, Vladimir Poutine et Donald Trump avec lui. Le président russe a toujours refusé de le rencontrer jusqu'ici. Il estime donc que la guerre va se poursuivre cet hiver. Le principal aéroport international de Jakarta et trois autres vont rester fermés en Indonésie, au moins jusqu'à la mi-journée. Hier, 170 000 passagers étaient bloqués à travers le pays à cause de l'éruption d'un volcan ce week-end. Chez nous, des soupçons d'espionnage, d'organisation criminelle ou encore de divulgation de secrets d'affaires. C'est une enquête exclusive de la RTBF et du quotidien flamand De Standard autour d'un ancien fleuron de l'industrie technologique, l'entreprise flamande Belgan. Elle employait plus de 400 personnes à Audenarde dans la production de puces électroniques et développait des techniques très prometteuses. Mais il y a 2 ans, elle a fait faillite, ce qui pourrait cacher une série d'infractions, Sébastien Joris.
5: Des cadres haut placés de l'usine auraient volé des secrets de fabrique. Les suspects sont l'ancien directeur général de Belgan, ainsi qu'un chercheur à la pointe dans les puces électroniques. Les deux hommes sont soupçonnés d'avoir utilisé leur position chez Belgan, en Belgique, pour dérober des connaissances très stratégiques. Ils auraient ensuite transmis secrètement ces connaissances à une entreprise établie à l'étranger, en Chine. Les suspects étaient arrivés chez Belgan dans les bagages d'investisseurs chinois. Ils ne sont pas restés longtemps, 2 ans. Et puis la société d'Audenarde a déposé le bilan. Belgan aurait donc été volée de son savoir avant d'être mise à genoux. Depuis la faillite, plusieurs perquisitions ont été menées. Du matériel informatique et des communications sont toujours à l'analyse.
2: Deux suspects donc dans cette affaire. L'ex-dirigeant est recherché par la justice belge. Le chercheur a été arrêté et placé en détention préventive. Il conteste avoir commis des infractions. Tous les détails de cette enquête sur notre site RTBF Actu. Une grève dans les prisons du pays jusque vendredi soir. Les agents dénoncent encore et toujours la surpopulation, l'insécurité, le manque de moyens humains et financiers. Pour la première fois, le gouvernement a instauré un service minimum dans les prisons dès le début de la grève et non après 48 heures comme c'était le cas auparavant. En sport, les basketteuses belges termineront soit première, soit deuxième de leur groupe en Coupe du Monde. C'est une certitude après leur victoire d'hier face à Porto Rico, 76 à 64. Le match de ce matin contre l'Australie déterminera laquelle des deux équipes sera directement qualifiée pour les quarts de finale. L'autre devra disputer un barrage. L'enjeu est énorme, comme le souligne l'ailière des Cats, Antonia Delard.
6: On savait que Puerto Rico n'était pas si facile, mais l'Australie, ça va être un autre calibre.
7: Oui, ça c'est le gros match hein, pour la première place du groupe, très importante cette première place.
6: Oui, c'est très important pour la suite de cette campagne, pour éviter des grandes équipes, mais aussi pour avoir un jour de plus de repos. Ça pourrait être vraiment bien pour nous.
7: L'Australie qui laisse un mauvais souvenir aussi aux Jeux Olympiques de Paris, il y aura un peu de la revanche aussi quelque part.
6: Oui, bien sûr, tout le monde le sait encore très bien qu'est-ce qu'ils ont fait à nous pendant les Jeux Olympiques. Donc c'est sûr, ça, c'est une motivation extra.
2: Une interview signée Pierre Capard, notre envoyé spécial à Berlin où se déroule cette Coupe du Monde. 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Et puis ces jours de repos sur la Vuelta aujourd'hui, mais Wout Van Aert s'est imposé pour la deuxième fois en trois jours hier. L'Espagnol Enric Mas reste premier au classement général. En football, Anderlecht et Genk sont restés sur un match nul 0-0 lors de la cinquième journée de championnat. Les Mauves sont actuellement 11e du classement. La Gantoise est en tête. Voilà qui referme ce journal. Merci de vous informer avec nous.
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0: Merci Sarah, on se retrouve pour d'autres infos dans une petite heure.
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0: Et avec plus vous. Voilà, bonjour à tous, bienvenue. Très très bon lundi matin, nous sommes le 7 septembre, c'est une belle journée qui s'annonce. Le soleil est venu dans Gendre il y a une petite heure déjà, il sera 20h14 quand celui-ci ira se coucher, avec 4 minutes de clarté en moins. Je radote, c'est vrai, mais c'est les jours raccourcissent, comme dit souvent, et comme dit ma maman, voilà, et ma femme. Les jours raccourcissent, hein. Ouais, je sais, chérie. Moins 4, in fine, on additionne ça fin de semaine, ça fait un paquet de minutes en moins. Bon, on va pas bouder cette météo pour aujourd'hui, jusqu'à 27 degrés, on fera le point avec Théo, le chenu qui viendra nous joindre dans quelques petites minutes sur Viva Plus. Je vais être un petit coup d'œil sur les anniversaires, sur vos messages également ce matin, et sur tous les bons plans à épingler. Oui, parce qu'on est comme ça, on est curieux sur Viva Plus. Notre curiosité est large dans toutes ces décennies, 50, 60, 70 et début 80, pour aller titiller l'âme câline de l'amiral Michel Polnareff, Captain Anthony encore, ou Fernando Abba. Chantons haut et fort ce matin avec Viva Plus.

0: Ah là, vous êtes sur la bonne radio pour l'âme câline, hein. Il n'y a pas de souci. On aime ça. On est la radio des câlins sur Vive Plus. Captain Antenil, dans les prochaines minutes, vous avez rendez-vous avec Jean-Yann. Tout le monde, il est beau, tout le monde, il est gentil. Ben là, justement. Et sur Vive Plus, vous avez aussi rendez-vous avec Franck Alamo. Et puis rendez-vous avec les étoiles, avec le ciel, avec tout ce qui se passe là-haut. C'est Théo qui est avec nous. Alors Théo, le chanu, dernier coup de chaud avant le retour d'un temps mitigé, hein, paraît-il.
1: Oui, Geoffrey, surtout rendez-vous avec le soleil donc pour aujourd'hui, parce que bah voilà, on a vraiment l'impression de beau temps, hein. Ça y est, qu'il est en train de nous dominer actuellement sur l'ensemble du territoire. Les températures en plus sont déjà assez douces ce matin, entre 12 et 19 degrés. Alors dans le courant de la matinée, une petite ondée n'est pas exclue sur le Hainaut, mais de manière assez locale. Et sinon ailleurs, le ciel restera bien bleu. Les températures vont vite augmenter ce matin, on atteindra déjà de 21 à 25 degrés avec ces chaleurs qui remontent de France dans le courant de la journée. Et cet après-midi, eh bien, on aura toujours quelques cirrus, quelques cumulus de beau temps aussi qui pourront bourgeonner ici ou là. Alors d'ailleurs, un petit peu plus, notamment sur les Flandres. Et c'est ici qu'on pourrait peut-être retrouver une petite goutte, mais de manière assez anecdotique, cela sera vraiment assez peu significatif. Et le thermomètre va vraiment s'emballer aujourd'hui, on l'a dit, journée estivale, dernière journée de chaleur. Il fera entre 23 et 29 degrés, voire 30 degrés localement dans l'extrême sud du pays.
0: Quel calor, monsieur Théo Le Chanu, c'est incroyable. Mais oui, mais oui. On se retrouve dans une petite heure, ça marche pour vous?
1: Avec grand plaisir.
0: Merci Théo.

Heureux, tous les deux, heureux d'être avec vous sur Vive Plus en ce lundi. Merci de démarrer cette semaine avec nous, dans la bonne humeur, avec les Sunlight, Ne joue pas aux soldats, et Mattia Bazar, sur les touffes, lundi le 7 septembre.

0: pense à moi.
1: Mais qu'est-ce qu'on dit?
0: Ouais. En jouant
1: aux soldats.
0: Aux soldats.
1: Ah, c'est une grande vérité, déjà parlé cela à l'époque. Johnny Hallyday. Oh ma jolie Sarah. Et une belle douceur de Whitney Houston sur Viva Plus dans le prochain quart d'heure.
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1: Et bonne fête tout d'abord à toutes les Régines qui écoutent Viva Plus. Hein. Il y en a quelques-unes, les Régines. Bonne fête, on vous fait de grosses bêches, comme on dit. On a quelques anniversaires à souhaiter aussi aujourd'hui. Bah oui. L'anniversaire de Chrissy Hynde. 75 ans pour la chanteuse des Pretenders. C'est également la nif de la diva Gloria Gaynor.

pour souhaiter un anniversaire sur Vive Plus ou m'envoyer cette semaine un petit courrier, vous faites ça sur Vive Plus @rtbf.be avec un maximum d'informations pour qu'on puisse voilà, avoir tout ce qu'il faut pour venir souhaiter un anniversaire le matin, le week-end mais également en semaine. Voilà, hein, vous avez la possibilité 7 jours sur 7.

0: La magie de vivre plus, c'est ça, c'est de vous offrir les artistes qui ont bercé les années 60, 70, 80. Ils sont tous là, la radio de vos plus bons souvenirs pour démarrer ce lundi matin, ensoleillé, évidemment. Et à vous lire, on le voit, on l'entend, on comprend, en tout cas. Juliette Gréco, d'ailleurs, qui propose de la déshabiller à l'époque. Ce sera pas vraiment possible là tout de suite, mais en tout cas, oui, au fil des heures, parce que les températures vont monter. Et puis on fera un peu de disco inferno avec Tina Turner sur Viva Plus.
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Ah, ça met la péchouille, évidemment. Bah oui. Et ce matin, vous étiez un peu fatigué. Tina était là. Un peu de disco et un peu de route 80. Bah, il y a de tout, hein. Un peu de funky, un peu de dance music. Route 80, c'est tout à l'heure avec Philippe Demeuzer sur Viva Plus. Avant cela, évidemment, on vous accompagne. Bah oui. Jean-Marc Dessert sera là cet après-midi. Notre ami Serge Hanalohen également. À partir de 9h30. Voilà les petits camarades de compagnie qui sont là pour vous diffuser votre musique avec les demandes express également chez Serge tout à l'heure. Si vous avez déjà quelques idées, bah vous pouvez déjà aller maintenant évidemment pour nous parler de vos disques que vous aimeriez entendre aujourd'hui lundi. On va lire un peu quelques petits messages. On va saluer ce matin. On va saluer Stéphane Bernard qui est avec nous. Où c'est assez chaud, nous dit déjà ce matin. C'est chaud déjà là maintenant? Non, il va falloir attendre un tout petit peu quand même. Hein. Ça reste raisonnable pour le moment. Le message de... Tiens, j'ai perdu la page. Ah bah oui, comment se fait-il? J'avais le petit message ici de Audrey, de Françoise. Bref, allez, en général, c'est soleil partout aujourd'hui. À lire vos messages de 14 à 17 degrés qu'on parte du côté de Tournai vers Libramont. Il y a un petit léger vent peut-être chez Edwige, mais sinon à part ça tout va bien. Prendre un enfant, Yves Duteil, belle chanson, Brigitte Bardot, après on ira faire une balade en Harley Davidson. Et on jettera un petit coup d'œil sur les programmes télé de ce soir. On va faire ça avant 9h.

0: Ah, son cabriolet en Harley aujourd'hui, les cheveux dans le vent. Tout à fait possible avec cette météo assez agréable. Avec bébé pour nous rappeler tout cela. 8h53. Allez, on regarde ce qu'on va faire ce soir. Bah oui.
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0: En rame télé de ce soir, d'abord sur La Une 20h20, N'avoue jamais, avec André Dusselier et Sabine Azéma. C'est une comédie savoureuse où un général à la retraite découvre que son épouse l'a trompé. Et à 40 ans, hein, c'est vieux et bien décidé, elle avait son honneur, il part à la recherche de l'ancien amant pour demander des comptes, une mission peu compliquée pour ce soir.
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0: 20h50, La Tribune, Benjamin Dossonargue et son équipe.

0: Pardonnez-moi, Seigneur.
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1: Merci de nous rejoindre. 9h, rendez-vous avec Donna Summer, Indochine. Et le voici le journal. C'est avec Sarah Hendricks. Il est 9h sur Viva Plus.
3: L'extrême droite au pouvoir, aux portes du pouvoir après une élection régionale allemande du jamais vu depuis l'époque nazie, mais l'AfD n'a pas obtenu la majorité absolue. Les conséquences de la sécheresse sur la nature, les champignons sont nettement moins nombreux cette année, ce qui n'impacte pas que les amateurs de poêlée gourmande. C'est un véritable séisme politique en Allemagne. L'extrême droite est aux portes du pouvoir en Saxe-Anhalt, une région pauvre de l'est du pays. Le parti AfD a en effet décroché 44% des voix hier lors de l'élection dans ce land. Un grand gagnant, un grand perdant aussi. Les premiers enseignements de ce scrutin depuis la capitale régionale Magdebourg avec Sandro Calderon.
4: Le grand gagnant, tout d'abord, est évidemment l'AfD et sa tête de liste Ulrich Siegmund. Le parti d'extrême droite double son score de 2021 en Saxe-Anhalt, malgré ou grâce à un programme de gouvernement particulièrement radical, anti-élite, anti-migrant et pro-russe. Une victoire incontestable, mais qui ne lui garantit pas encore le pouvoir. Car selon les résultats préliminaires, l'AfD n'a pas atteint la majorité au Parlement régional et à ce stade, il n'a pas d'alliés pour former une coalition. À moins que l'AfD ne débauche des élus d'autres partis, par exemple chez les conservateurs de la CDU, qui était le parti dominant en Saxe-Anhalt. La défaite de la CDU provoque des secousses jusqu'à Berlin. Elle fragilise encore un peu plus le chancelier Friedrich Merz, déjà au plus bas dans les sondages, lui qui avait promis de freiner la montée de l'AfD en Allemagne. Le grand vainqueur de ce dimanche, Ulrich Siegmund, a d'ailleurs ironisé ce dimanche en qualifiant Friedrich Merz de très bon agent de campagne électorale pour l'AfD.
3: L'analyse de Sandro Calderon avec Benoît Oremans, nos envoyés spéciaux en Allemagne. Au Liban, 11 personnes sont mortes dans des frappes israéliennes la nuit dernière. 2 nourrissons seraient parmi les victimes dans un village du sud du pays, selon l'agence officielle d'information ANI. Malgré le cessez-le-feu en cours, des raids avaient déjà fait 7 morts hier. Chez nous, le MR a fait sa rentrée hier au pied du Lion de Waterloo. Le défi budgétaire était au centre du discours du président du MR, Georges-Louis Boucher. Il a plaidé pour relancer la croissance, mais aussi réduire les dépenses sans toucher aux recettes. Le président libéral s'oppose à tout nouvel impôt. Un avis partagé par le MR, Adrien Dolimon. Un défi d'équilibriste pour le ministre-président Wallon qui doit tenir la ligne entre la promesse de ne pas augmenter les taxes et la nécessité de résorber le déficit Wallon de plus de 2 milliards d'euros. Écoute.
5: J'ai déjà eu des expressions qui montraient qu'on travaillait aussi sur certaines recettes, mais l'important, c'est de ne pas faire payer nos concitoyens. Je pense notamment à l'installation de la vignette qui a fait beaucoup de bruit avec beaucoup de caricatures. C'est un dossier difficile qui existe depuis longtemps, mais là, c'est typiquement un exemple où on veut capter de la nouvelle recette, mais sans impacter nos concitoyens, donc, simplement faire payer l'usage du réseau par tout le monde.
6: Donc une ligne un peu différente, si je vous écoute,
5: je dirais pas une ligne différente.
6: Ah ben si, il y en a un qui dit pas de taxes et l'autre qui nous dit oui, ça, y aura, on va jouer comme pour les recettes.
5: C'est une ligne assez pragmatique. Au final, la ligne, c'est quoi ? Et c'est valable pour tout le monde. Il ne faut pas essayer de sortir les déclarations du contexte. C'est ne pas impacter nos concitoyens. On paye déjà énormément. Rendons l'État efficace et augmentons le pouvoir d'achat des concitoyens belges.
3: Adrien Delimont au micro de Laurent Mathieu. Le Premier ministre Bardo Ever entame dès demain les réunions bilatérales en vue d'élaborer le prochain budget fédéral. Il faut trouver, pour rappel, 10 milliards d'euros. 5 jours de grève dans les prisons cette semaine. Le mouvement a démarré hier soir à 22h dans tous les établissements pénitentiaires du pays. Les agents déplorent encore et toujours la surpopulation carcérale, le manque d'effectifs et les problèmes récurrents d'infrastructures et de sécurité. Notez que pour la première fois, des réquisitions ont été faites dès le début de la grève. Jusqu'ici, elles n'étaient possibles qu'après 48 heures. La sécheresse de cet été a eu de nombreuses conséquences. Focus ce matin sur les champignons. Si vous aimez les balades en forêt, vous l'avez peut-être remarqué, il y en a moins cette année. Et cela n'impacte pas que les gourmands, la nature et les arbres sont directement concernés. Joséphine Turli et Aline Delvoye se sont rendues dans les bois qui entourent l'abbaye de Villers-la-Ville pour y rencontrer une mycologue, une spécialiste des champignons.
7: Priscilla de Vries a une passion, les champignons. Et en principe, c'est le meilleur moment pour les observer.
8: J'essaye de trouver des champignons. Chose un peu difficile parce que, alors que c'est un endroit particulièrement propice normalement à cette saison, y a rien.
7: Il n'a tout simplement pas assez plu pour que les champignons se développent pleinement. Leur rôle est pourtant bien plus vaste et invisible à l'œil nu. Ils se jouent dans leur corps le mycélium sous terre.
8: Ce mycélium va capter l'eau dans le sol, les sels minéraux, les prendre pour ensuite les transmettre aux différents arbres qui se trouvent tout autour de nous pour qu'ils puissent se développer.
7: On le comprend, si les sécheresses affectent le nombre de champignons, c'est tout un écosystème qui est mis à mal.
8: Eux, ils ne pourront plus se reproduire et donc ils disparaîtront à terme. Et les arbres, ben, à un moment donné, sans cette symbiose ultra essentielle pour leur survie, pourront disparaître aussi.
7: Cette année, avec le manque d'eau, le mycélium a été affecté, voire détruit par endroits. Et même s'il devait pleuvoir pendant une quinzaine de jours, certains champignons pourraient ne pas du tout pousser cette année.
3: Un reportage d'Aline Delvaux avec Joséphine Turly. En sport, les basketteuses belges pourraient filer directement en quart de finale à la Coupe du Monde en Allemagne. Tout dépendra du résultat du match qui les oppose aux Australiennes ce matin. L'équipe qui l'emporte ne devra pas passer par les barrages pour se qualifier pour la suite. Le match démarre dans un peu moins d'une heure et demie. Il est à suivre dès 10h30 sur RTBF Typique et sur OVIO. Et puis en tennis, c'est une grande première pour le joueur belge Alexander Bloks. Il jouera son premier huitième de finale en Grand Chelem. Ce soir, ce sera à l'US Open à New York. Le joueur de 21 ans, 34 mondial sera opposé à l'Argentin Francisco Cerúndolo, 25e mondial. L'Espagnol Carlos Alcaraz s'est lui qualifié pour les quarts. Il affrontera l'Américain Ben Shelton. Chez les dames, Arina Sabalenka et Lina Noskova ont également franchi le cap des huitièmes de finale. Voilà qui referme ce journal de 9h. Merci de vous informer avec nous.
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Et qu'est-ce qu'on dit? Et on fait pas le petit wou-wou-wou? Ah non, d'accord. C'est in option, voilà quoi. Très bien. La musique n'est pas en option, la bonne musique en continu. 24h sur 24, 7 jours sur 7. Voilà, tel un slogan, vive à plus pour vous accompagner aujourd'hui en ce lundi matin. Bon début de semaine, merci de le démarrer avec nous, avec Je suis sous, et on n'est jamais sous de vous, mais c'est là bien la chanson de Claude Nougaro qu'on va retrouver. Les Spinners aussi sont avec nous sur Vive à plus. On fait un petit point sur la météo, il s'annonce bien chaude. Si vous nous rejoignez un instant, je vous informe que le soleil sera bien présent. Et la confirmation avec l'expert météo. Théo Le Chanu vient à se connecter à Vive à plus dans les prochaines 10 minutes.

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0: Bon, puisque c'est ça, je vais me saouler la gueule.
1: En tout cas, on n'est pas là pour vous saouler, hein, sur Vive Plus. Elvis Presley, Don't Be Cruel, ou encore Nicoletta, Ma vie, c'est un manège. Voilà, c'est tout un programme, hein, les prochaines minutes. Hein. Tout un programme, c'est le soleil, Théo Le Chenu, aujourd'hui.
2: Oui, ça fait du bien, un petit peu de soleil, un petit peu de chaleur. Il va falloir en profiter parce que demain, retour d'un temps maussade. Mais donc, en effet, avant ça, on a vraiment une belle journée qui s'annonce avec une impression de beau temps qui va clairement dominer. Le soleil est déjà bien présent, hein, ce matin. Les températures aussi entre 12 et 19 degrés. Et dans le courant de la matinée, une petite ondée n'est pas exclue sur le Hainaut, mais de manière assez locale. Ailleurs, le ciel restera bien bleu. Et cet après-midi, il y a toujours quelques petits cirrus d'altitude, quelques cumulus également pour commencer à bourgeonner, mais plutôt sur l'ouest du pays. Et le thermomètre va s'emballer cet après-midi. Il fera entre 23 et 29 degrés, voire même 30 degrés localement. Et est-ce que j'ai un tout petit peu de temps pour demain, Geoffrey ?
1: Bah évidemment, vous avez tout le temps, allez-y.
2: Allez, c'est parti. Eh bien, écoutez, un petit point pour demain avec un net changement de temps par rapport à aujourd'hui. C'est pour ça que c'est important de le signaler. On va retrouver beaucoup de nuages dès la matinée et une dégradation est attendue au passage d'une nouvelle perturbation qui abordera d'abord les Flandres dans le courant de la matinée. Et cette perturbation ensuite traversera l'ensemble de la Belgique dans l'ensemble de la journée. Et on attend donc quelques pluies, parfois modérées, avec 10 mm de pluie attendue par endroit. Et on aura des températures qui vont, alors on ne va pas dire chuter, mais bien diminuer. On attendra de 18 à 24 degrés pour demain.
1: Non, c'est vraiment, on peut dire, la dernière journée chaude du mois de septembre.
2: Eh bien écoutez, on a déjà quitté l'été météorologique, mais on a eu la chance d'avoir une journée de plus déjà. Mais par contre, en effet, je pense, alors là, ce n'est que mon avis personnel, mais que ce sera la dernière journée chaude de cet été qui perdure un petit peu, oui.
1: Alors, on ne va pas bouder la chose, comme on dit.
2: Tout à fait.
1: Merci Théo, à très vite.
2: À plus tard.

0: Et vous savez quoi? On avait le King avec la banane. Et on a le King de la radio qui arrive dans un instant. Voilà.
1: Bonjour
0: Serge, qui vient de sortir de ses grandes réunions.
1: Ah bah oui.
0: Avec ses deux, trois cafés, ses feuilles, comme ça. Son stylo qui débute par la marque qui. Mont.
1: Oui, ben bah voilà.
0: Enfin, je donne pas la marque. Hein, j'ai
1: non,
0: dit
1: mais
0: voilà.
1: Figurez-vous, je vais être honnête avec vous.
0: C'est un stylo très cher, ça, quand
1: il
0: n'y
1: a pas de marque.
0: Voilà, regardez, ça, c'est un stylo à 300-400 euros. Moi, ça part dans vos frais, c'est pour comprendre. Hein.
1: Arrêtez.
0: Après,
1: avec
0: ça a dit qu'il n'y a plus d'argent, c'est incroyable. Non, d'Alan sans pâte. Bon, alors, dans votre réunion d'aujourd'hui, vous avez préparé évidemment votre jolie émission.
1: Oui.
0: Ce lundi, on va parler de quoi, dites-moi.
1: Alors, il y aura comme d'habitude deux éditions de l'Info Rétro, ouais. Geoffrey. Et on va se souvenir de Buddy Holly. Buddy Holly, guitariste, chanteur de légende, pionnier du rock'n'roll dans les années 60. Il y aura également un petit clin d'œil aux années 80 avec Ryan Paris et Dolce Vita. C'était un sacré tube en 1983. Et puis, évidemment, il y a l'As des As, Balavoine, Sardou, Balavoine,
0: oh,
1: à vous de choisir.
0: Qui va gagner? Vous parliez des années 80. Moi, je me disais encore, mais quelles chansons extraordinaires. J'étais scotché derrière la radio vendredi d'écouter Route 80. J'ai pris un plaisir, Serge.
1: Ah oui.
0: Incroyable.
1: Ah ouais.
0: Incroyable, avec des titres qu'on réentend. C'était excellentissime. Voilà,
1: oui,
0: je voulais
1: faire
0: la petite parenthèse puisque vous avez parlé d'un titre des années 80. Voilà. Et puis demain, votre invité, mardi, on peut peut-être en deux petits mots en parler.
1: Deux petits mots sera Isabelle Aubray, une voix de
0: chouette,
1: légende, évidemment. La chanson française sera à l'honneur avec un joli clin d'œil à Jean Ferrat. À Jean Ferrat, on l'a considéré, Isabelle Aubray, comme la petite sœur de Jean Ferrat. On va papoter de tout ça demain entre midi et 13h.
0: Ça va être un moment assez magique. Allez, je réouvre la boutique demain. Dès 6h30, avec le gros trousseau de clés, et Vicky Landros pour rejoindre Serge et les Bee Gees, massa chaussettes. Et elles sont belles, ces chaussettes à Serge. Les blanches.
1: Jolies.
0: Oui, comme d'habitude.
1: Oui.

C'est Julio Iglesias, évidemment. Bonjour. Bonjour à toutes, bonjour à tous. Bon lundi matin pour début de semaine avec nous. Avec tout ce qu'on va vous proposer d'ici 13h, l'As des As, Daniel Balavoine, est opposé à Michel Sardou. Et vers 10h40, il y aura la demande express. Ce sera à vous de programmer Viva Plus, évidemment. Une chanson Viva Plus que vous aimeriez entendre. Et puis, deux épisodes de l'info rétro. On va remonter le temps, se retrouver dans les années 80, en 1983. 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Dolce Vita, c'est un peu la vie qu'on vous propose avec Viva Plus. Hein. Il s'appelle en fait Fabio Roccioli et c'est Ryan Paris. Rendez-vous à 10h30.

0: Ah, le reggae de Jamaïque.
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0: Le choc des géants en chanson française aujourd'hui. À vous de départager deux artistes en votant via le groupe Viva Plus. Il y a aujourd'hui, et pour la deuxième fois, si je ne m'abuse, Michel Sardou.

Michel Sardou, Afrique, adieu. Si vous êtes fan de Sardou, vous savez ce qu'il vous reste à faire. Vous allez vous balader sur le groupe Viva Plus, vous apercevez la publication L'As des As et vous cochez la case face au nom Michel Sardou. En revanche, si vous préférez Daniel Balavoine, c'est le moment de réagir. Allez-y.

0: Il est 10h, Lionel Denebord pour les infos, bonjour.
1: Bonjour, une percée historique pour l'extrême droite. En Allemagne, le parti AfD a obtenu 44% des voix. Hier, lors de l'élection régionale dans le Land de Saxe-Anhalt, à 3 sièges près, le parti obtenait la majorité absolue. Il devra donc trouver des alliés pour constituer une majorité gouvernée

cette région. Grève à rallonge dans les prisons depuis hier soir et jusqu'à vendredi prochain, 5 jours d'action pour dénoncer encore et toujours la surpopulation carcérale, le manque de personnel, des agents sont réquisitionnés pour assurer les missions dans les prisons. Le diesel en baisse demain à la pompe, diminution de 3 centimes. Un litre de diesel coûtera 2,36 euros maximum. 11 alpinistes sont morts dans une avalanche ce dimanche en Russie, dans le Caucase. Une vingtaine d'autres alpinistes ont survécu. D'autres sont toujours recherchés actuellement. L'Union belge de football ne peut pas apporter son soutien à la candidature de Gianni Infantino pour un nouveau mandat. L'Union belge vient de l'annoncer dans un communiqué ce matin. Gianni Infantino, depuis 10 ans, est l'homme fort de la FIFA, la Fédération internationale de football. Il est candidat à sa propre succession, mais ces dernières semaines, il est fortement critiqué, notamment pour son projet de vente des parts de la Coupe du Monde à des investisseurs privés. Projet qui a été abandonné depuis lors. Les Belgian Cats, déjà de retour sur le parquet ce matin, après avoir remporté leur deuxième match hier face à Porto Rico. Les joueuses belges de basket rencontrent les Australiennes. L'équipe qui gagnera ce match terminera en tête du groupe et ira directement en quart de finale de cette Coupe du Monde de basket. Match à regarder sur Tipeee et sur Ovio à partir de 11h30 ce matin donc. En tennis, Alexander Blok, lui, jouera son 8e de finale à l'US Open tout à l'heure à New York. Le Belge sera opposé à l'Argentin Francisco Cerundolo, 25e joueur mondial. Voilà pour l'info ce matin. Bon début de journée avec nous.

jusqu'à 13h sur Viva Plus, Serge Van Halloween. Claude François, un artiste vivant.

0: Laurent, bonjour, rebonjour et bon lundi à toutes et à tous. Discrétion s'il vous plaît, soyez discret.
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0: Chut.
1: Surtout garde-le pour toi.
0: À Lucky Blondeau sera là d'ici 11h avec ce titre « J'ai un secret à te dire ». Et puis il y aura beaucoup d'autres artistes très vivants à plus, comme par exemple, je suis sûr que ça va vous faire plaisir de réécouter ça, Bert Kampfert.

Je souhaite à toutes et à tous une très belle journée, évidemment, avec nous, avec Viva Plus. Et avec Michel Delpech. Fais un bébé. Ensuite, il y aura les mamas et les papas, etc., etc. Je trouve qu'on est bien, bien calé dans la musique de Viva Plus. Bon lundi.

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1: Et c'est à vous de voter et je vous laisse la responsabilité de votre choix. À vous de départager deux énormes noms de la chanson française dite de variété. Il y a Michel Sardou.
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1: Et enfin, il y a Daniel Balavoine. C'est...

Difficile, certes, mais il vous faut choisir absolument. Et d'ici 11h50, via le groupe Viva Plus, vous votez et vous choisissez soit Daniel Balavoine, soit Michel Sardou. Voilà, c'est à vous de voir. Allez-y, votez, s'il vous plaît.

0: Ouais, vive à plus, il est 10h30.
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0: L'info rétro, premier épisode, nous sommes le 7 septembre aujourd'hui. 7 septembre 1936, c'est la naissance de Buddy Holly. Est-ce que ce nom vous parle? Oui, bien sûr. Guitariste et chanteur de légende, Buddy Holly s'est imposé comme le précurseur du rock'n'roll des années 60. Mais ce qui est un avantage pour lui, c'est lui qui compose la plupart de ses chansons. Et ça, c'est plutôt nouveau dans le rock'n'roll des années 50. Bref, à 22 ans, Buddy Holly était déjà un petit génie à la guitare charismatique. Vous savez, cette célèbre Fender Stratocaster. Et Buddy Holly était promis un bel avenir. Mais le destin en a décidé autrement. Il disparaît prématurément dans un accident d'avion le 3 février 1959. Buddy Holly, c'est notamment ceci.

0: Et puis Buddy Holly, précurseur du rock'n'roll dans les années 60, c'est aussi et surtout...
1: Peggy Sue.
0: Alors forcément, il y a une histoire hein, derrière cette chanson. Et à l'origine, le morceau s'appelait Cindy Lou, du nom de la nièce de Buddy Holly. Mais à l'époque, le batteur des Crickets, un groupe qu'il fréquentait, le batteur s'appelait Jerry Allison, s'était fâché avec sa petite amie Peggy Sue. Alors pour aider son ami à se réconcilier, Buddy Holly a changé le titre et les paroles pour y inclure le prénom Peggy Sue. Et le plan a fonctionné, le couple s'est remis ensemble et puis s'est marié. Comme quoi, les chansons font bien les choses.

Ah, quelle carrière courte, brève, mais intense pour Buddy Holly. Et puis, 7 septembre 1943, c'est la naissance de Gloria Gaynor. Des plus grandes divas du disco, Gloria Gaynor, qui commence sa carrière de chanteuse dès son adolescence. Et dans les années 70, évidemment, son talent va gagner en notoriété. Le disco explose et plus que jamais, Gloria Gaynor est présente dans tous les hits.

Bon anniversaire, Gloria Gaynor. Et chapeau, bravo, quelle carrière, évidemment. On va se retrouver vers 11h30 pour le deuxième épisode de cette info rétro du jour.

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2: Paulette, la reine des popiettes. Bon, la demande express, c'est votre demande. C'est vous qui allez programmer Viva Plus dans les minutes qui vont suivre. Mais, avec quel titre? Quel titre allez-vous choisir? Vous me dites tout ça via un commentaire ou via un message vocal, via le WhatsApp. On vous rappelle le numéro.
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2: Voilà, j'espère que vous avez noté ce numéro. 0472 50 60 70.

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2: Alors, Étienne, demande express d'Étienne. Bonjour Serge, bonjour Étienne. Je lis votre message. J'aimerais ce matin entendre Robert Charlebois avec Ordinaire. Merci, me dit Étienne. Et c'est un bon choix, ma foi. Ordinaire, Robert Charlebois. Bon choix de votre part, Étienne.

quelle chanson, évidemment, Robert Charlebois, Ordinaire. Allez, un petit coup de pouce à Daniel Balavoine, qui est en retard dans l'As des As face à Michel Sardou. Allez, un petit coup de pouce, hop, hop, hop.

0: Il est 11h, Olivier Nederland pour les infos. Bonjour Olivier.
1: Bonjour à tous. Un TGV en provenance de Cologne est arrivé ce matin à la gare de Brussels-Airport à Zaventem. Il se rend ensuite à Anvers. C'est une première depuis 10 ans pour un train à grande vitesse. L'aéroport de Bruxelles National est donc reconnecté au réseau ferroviaire à grande vitesse. C'est le fruit d'un partenariat entre Brussels Airlines et la compagnie ferroviaire allemande Deutsche Bahn. Deux liaisons aller-retour chaque jour sont proposées entre Cologne et Anvers via donc l'aéroport de Bruxelles National. Le prix du diesel en baisse de 3 centimes au litre à partir de demain. Le diesel reste très cher, 2,36 euros le litre prix maximum. Il faut remonter à début avril pour un prix encore plus élevé. Un léger recul, donc je vous le disais ce mardi, mais le baril de pétrole poursuit sa tendance à la hausse sur fond de tensions entre les États-Unis et l'Iran sur le détroit d'Ormuz. 11 personnes, 6 enfants notamment, sont décédés dans un incendie en Indonésie. Le feu a ravagé la nuit dernière un marché dans le centre de la

0: province de Papouasie, dans l'est de l'Indonésie. Une enquête a été ouverte pour déterminer l'origine du sinistre. Beaucoup de monde ce matin à Belgrade, en Serbie, à l'occasion des funérailles de l'ex-chef militaire des Serbes de Bosnie. Ratko Mladic est décédé fin août. Il avait été condamné pour génocide et crimes de guerre, et ses obsèques en grande pompe suscitent la réprobation internationale. Sa dépouille est exposée dans une église de Belgrade pendant 5 heures avant la cérémonie elle-même. D'après l'actuel président serbe, des dizaines de milliers de personnes sont attendues à ses funérailles, donc, de Ratko Mladic. Et puis un mot de tennis pour terminer avec les huitièmes de finale de l'US Open qui se poursuivent aujourd'hui, notamment le Belge Alexander Blok, l'anversois sur les courts ce soir, face à l'Argentin Francisco Cerundolo. Les premiers quarts de finale, par ailleurs, sont connus côté messieurs. Tiafoe Mickelson, deux Américains, et puis Carlos Alcaraz face à un autre Américain, Ben Shelton. Voilà pour l'information. Excellente journée.
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méchant. Michel Fuga sera là d'ici midi. D'autres chansons, d'autres tubes, évidemment, des années 60-70, début 80 avec Viva Plus. Par exemple, écoutez ceci.

Michel Sardou est opposé à Daniel Balavoine. Et puis vers 11h30, évidemment, deuxième épisode de l'Info Rétro. Alors encore une fois, voyager dans le temps. Que s'est-il passé à 7 septembre? Réponse tout à l'heure.

0: Un chouette ça, Cock Robin.
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0: 11h20, vous pouvez encore voter jusqu'à 11h50. Attention, il y a d'à côté Michel Sardou.
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0: La César, c'est un combat musical qui oppose deux interprètes, deux groupes, etc., etc. Et ce lundi matin, Michel Sardou qui est en tête, le restera-t-il ? À mon avis, c'est bien parti pour lui quand même, il faut être réaliste. Et donc, face à Michel Sardou, il y a

instant Daniel Balavoine, je pense à Philippe Van Cless et son groupe Lipstick joue Balavoine. J'espère que vous avez déjà eu l'occasion d'aller voir Lipstick joue Balavoine sur scène. C'est assez extraordinaire d'ailleurs. Allez, c'est à vous de voter jusqu'à 11h50. Vous votez via le groupe Viva Plus. Allez-y, dépêchez.

0: Allez, il est 11h30.
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0: Nous sommes à l'heure aujourd'hui, 11h30, deuxième épisode de l'Info Rétro. Que s'est-il passé un 7 septembre ? 7 septembre 1951, c'est la naissance de Maurice Albert. En fait, il s'appelle Maurizio Alberto Kaisermann, plus connu sous le nom de Maurice Albert, et c'est l'une des voix les plus reconnaissables de la chanson populaire brésilienne. Vous allez me dire Kaisermann, Brésil. Il est né à Rio de Janeiro dans une famille d'immigrés autrichiens. Ceci explique cela, évidemment, pour Maurice Albert. Feelings, évidemment. Maurice Albert qui commence à s'intéresser à la musique en jouant dans plusieurs groupes locaux avant de se lancer dans une carrière solo en tant qu'auteur, compositeur, interprète. Il s'est fait connaître grâce à ce titre. Et nous sommes en 1973 avec Feelings. Et pourtant, ce tube de Maurice Albert a été reconnu comme plagiat d'une chanson de Loulou Gasté. Je ne sais pas si ce nom vous parle. C'est le mari de Lynn Renault. Et en fait, Loulou Gasté, bien avant Maurice Albert, évidemment, avait proposé une chanson qui s'intitulait « Pour toi ». On va l'écouter, tendez l'oreille. Plagiat, apparemment, Feelings et « Pour toi ». Pour toi.

Ouais, ouais, quand même, il y a de l'idée. Hein. Et puis à noter aussi cette adaptation en français signée Michel Jourdan pour Mike Brandt, Feelings, qui devient Dis-lui.

Feelings of love. Et puis on va refermer cet Inforetro par 1983. 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Et son véritable nom, c'est Fabio Roccioli. En fait, il s'appelle Ryan Paris Dolce Vita. Énorme tube qui s'est classé numéro 1 dans toute l'Europe. 4 millions d'exemplaires vendus, s'il vous plaît.

Dolce Vita, Ryan Paris. Et puis ça tombe bien parce qu'on en a parlé dans le premier épisode de l'Info Rétro tout à l'heure à 10h30. C'est son anniversaire aujourd'hui. Elle est née le 7 septembre 1943 et c'est Gloria Gaynor qu'on écoute sur Viva Plus. Bon anniversaire, Gloria.

0: Ah, et puis vous le savez, depuis une semaine, c'est la grille de rentrée de Vive en Plus, de Viva Plus. Et puis il y a une séquence qui va revenir tout à l'heure vers 12h30.
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0: Ah, c'est la séquence copier-coller, c'est-à-dire l'original, l'adaptation ou l'inverse. Et aujourd'hui, il sera question d'un énorme tube qui date de 1967. Ah, ouais. Ça, c'est l'original, incontestablement, je vous le dis déjà, les Moody Blues Nights in White Satin, adaptation reprise par quelqu'un. On va découvrir tout ça ensemble. Vers 12h30 sur Viva Plus, la séquence copier-coller, l'original, l'adaptation. Qui c'est qui

du groupe ABBA qui chante Aya Aya dans les cœurs. Cette chanson de Daniel Balavoine qui enregistre Wow, boum badaboum pour Balavoine. 35% de vos votes, vainqueur et grand vainqueur, 65% de votes préférentiels. On va le retrouver demain, Monsieur Michel Sardou.

0: Il est midi, Olivier Nederland pour les infos. Rebonjour Olivier.
1: Bonjour et bon temps de midi à tous. L'AFD lance lundi des discussions en vue de la formation d'un gouvernement en Saxe-Anhalt. Le parti d'extrême droite a remporté 39 des 83 sièges du Parlement régional hier. Pas de majorité absolue donc, mais le parti populiste de gauche, BSW, affirme ce matin qu'il ne bloquera pas la candidature du chef de file de l'AFD au poste de ministre-président du Land de Saxe-Anhalt. Pour autant, ce parti seul ne suffirait pas à permettre cette désignation et aucun des autres partis n'est disposé à gouverner avec l'AFD. La production viticole en France devrait passer sous la barre des 34 millions d'hectolitres cette année. Ça voudrait dire une baisse de 6% par rapport à l'an dernier. La faute aux canicules à répétition cet été. D'après les premières estimations du ministère de l'Agriculture, 2026 devrait être l'une des pires années en termes de production viticole. L'une des pires de ces trois dernières décennies. Et à ce sujet, d'ailleurs, la France a battu hier son record de chaleur nationale pour un mois de septembre avec 40 degrés. 3 enregistré à Lavour, c'est dans le Tarn. Le précédent record de 40 degrés 2 datait du 12 septembre 2022. Le sport et les basketteuses belges, les Belgian Cats, qui jouent en ce moment leur match de Coupe du Monde face à l'Australie. C'est un match important parce que si elles gagnent, eh bien elles seront qualifiées pour les quarts de finale. Alors Pierre Capard, vous suivez ce match pour nous à Berlin. Où en est-on ?
2: Oui Olivier, eh bien nous sommes dans le deuxième quart-temps ici à la Berlin Arena et les Belgian Cats sont devant les Australiennes 33 à 27. L'équipe belge très motivée à l'idée de terminer première du groupe, vous l'avez dit, a démarré la rencontre en pied au plancher avec Emma Messemann plus en forme qu'hier et Julie Allemand face à une équipe pourtant très athlétique dont la plupart des joueuses évoluent en WNBA. Les Cats

0: sont menés après 10 minutes de jeu, 23-17. L'Australie est revenue à 3 points avant une réaction des Cats après un temps mort et un 9-0. Les Caras culminés à 12 points avec en exergue le trio Messemann, Delar, Linskens. Mais l'Australie a des ressources, elle a comblé la moitié de son retard. C'est désormais 35-27 pour les Cats et il reste encore 3 minutes à jouer dans cette première mi-temps.
1: Merci beaucoup Pierre Capard qui suit pour nous ce match donc à Berlin. Voilà pour l'information, excellent après-midi avec nous.

Ah, j'avoue, c'est joli, hein. Ça date de 1975. Gérard Manset, Le Voyage en solitaire. Bonjour, rebonjour, et puis surtout, bon temps de midi. Et puis franchement, bon appétit à toutes et à tous. À 18h13, il y aura Monsieur Sir Elton John, Crocodile Rock. Et puis, voyons voir qui arrive. Ah ouais, ah pas mal. Céline Dion.

titre d'amour ou d'amitié. Ben, je vous parlais d'Elton John. Le voici, Elton John, Crocodile Rock. Il y aura les chats sauvages. Et puis, il y aura Karen Cheryl, etc., etc. On va se laisser aller. N'oubliez pas, vers 12h30, la séquence copier-coller.

0: 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Quel honneur, l'honneur de recevoir Isabelle Aubray sur Viva Plus. Un rendez-vous comme je les aime entre midi et 13h demain. 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
0: 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Et j'aime beaucoup sa phrase, donner du bonheur et pouvoir encore le faire, c'est magnifique, nous disait Isabelle Aubray. 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

celle qu'on a surnommée la petite sœur de Jean Ferrat. Ben oui, on va papoter, bavarder demain avec Isabelle Aubray entre midi et 13h. Soyez là, je vous en prie, soyez là. Ah, voici Céline Dion.

0: et bonjour ou rebonjour.
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0: Ah, l'original ou l'adaptation, copier-coller qui revient pour une nouvelle saison. L'aspect découverte que l'on vous propose, quoique découverte, souvenez-vous 1967,

Nights in White Satin et Moody Blues. Et ce que je vous propose, c'est un copier-coller signé Giorgio Moroder. Mais pop disco, une œuvre incontournable de la période disco de Giorgio Moroder. Et cette reprise disco du célèbre tube de 1967 des Moody Blues, Nights in White Satin. Écoutez, c'est vraiment l'aspect découverte. C'est une autre façon d'écouter, de réécouter Nights in White Satin.

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0: Toutes les chansons ont une histoire sur Viva Plus.
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0: Ah, cette chanson de Serge Lama. D'aventure en aventure. Une chanson écrite en souvenir de sa fiancée, fiancée de Serge Lama, qui s'appelait Liliane. Liliane Benelli, et qui est décédée tragiquement dans un accident de voiture en 1965. Liliane meurt dans cet accident de la route lors d'une tournée, tandis que Serge Lama, est gravement blessé. Puis dans ce texte, dans cette chanson, Serge Lama exprime l'incapacité de fermer sa blessure amoureuse malgré le temps qui passe et les rencontres éphémères. On écoute ça sur Viva Plus et ça s'appelle « D'aventure en aventure ».
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Ah, gros succès de discothèque en 1974 pour les Hughes Corporation avec ce titre Rock the Boat. Et ça, figurez-vous, c'est un très bon souvenir personnel. Nous étions en 1983 avec les frères Costa, ouais, c'est leur nom, Georges et Michel Costa. Et puis les podiums de variété sillonnaient les villes, de ville en ville avec une affiche, et notamment les Costa. Ça reste vraiment un très très bon souvenir, très sympa.

0: Un superbe Castivals avec Wild World. La suite sur Viva Plus, Jean-Marc Desserres. Bonjour Jean-Marc.
1: Bonjour Serge, bonjour tout le monde.
0: Non mais ça faisait longtemps Jean-Marc.
1: Oh mon Dieu, vous m'avez manqué. J'en bafouille d'émotion d'ailleurs.
0: Comment allez-vous Jean-Marc, ça va?
1: Mais je vais très très bien, en plus avec ce beau soleil, ces températures estivales. C'est toujours l'été.
0: Oui, très bien, je vous souhaite une très belle émission Jean-Marc. Et avec plaisir, on se retrouvera demain si je ne m'abuse, c'est bien
1: oui,
0: ça?
1: Oui, exactement, le rendez-vous est fixé demain également.
0: D'accord, parfait. Bel après-midi, Jean-Marc.
1: Merci à vous aussi.
0: Et nous, demain, rendez-vous en compagnie d'Isabelle Aubray. Un oiseau.

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1: Très bon début d'après-midi, vous écoutez Viva Plus, il est 13h, on s'informe avec Delphine Vreux.
2: Une centrale gaz-vapeur, dernier cri, capable de tourner à plein régime en quelques secondes à peine. Elle est inaugurée à Flémal, en région liégeoise. La défaite est catastrophique, reconnaît le parti du chancelier allemand. Dans le Land de Saxe-Anhalt, c'est l'extrême droite qui s'est imposée. Les basketteuses belges enchaînent les matchs à la Coupe du Monde à Berlin. Les voilà aujourd'hui face à l'Australie. Si elles gagnent, elles filent direct en quart de finale. Bonjour, cette centrale a été construite en un temps record. Une centrale gaz-vapeur, toute neuve, capable à elle seule d'alimenter plus d'un million de ménages. Le groupe Engie inaugure aujourd'hui cette nouvelle centrale à Flémal, en région liégeoise. Elle est surtout capable de démarrer au quart de tour et c'est une sécurité en cas de pic de consommation, comme va nous l'expliquer Vincent Verbeek, l'administrateur délégué d'Engie Belgique.
3: Une centrale comme celle-ci, elle a une puissance de 875 MW. En moins d'une heure, elle peut passer de zéro à sa puissance maximale. Et aussi, on peut faire varier la puissance très facilement. Elle peut faire varier sa puissance de 50 MW par minute. Donc, cette centrale est excessivement flexible, et ce qui en fait le complément idéal pour les énergies renouvelables et pour l'intégration des énergies renouvelables dans le système électrique européen. Et puis, c'est une aventure industrielle. En un peu plus de 2 ans, la centrale a été terminée. C'est un atout pour la sécurité d'approvisionnement du pays. Et au fond, ce site renforce le rôle de la Belgique comme hub énergétique, tant sur l'électricité que sur le gaz.
2: Des explications recueillies par Marc Mellon. Des patrons pendant ce temps manifestaient en fin de matinée à Bruxelles au nom de la compétitivité européenne. 200 patrons, des Français, des Allemands, des Espagnols ou encore des Polonais rassemblés dans le quartier européen près du rond-point Schuman. Leur point commun, c'est l'acier et aujourd'hui, ils sont venus déposer une dizaine de cercueils.
4: Ce cercueil représente la destinée de la manufacture acier en Europe si la Commission et le Parlement ne prennent pas des mesures drastiques pour protéger notre industrie, pour protéger notre tissu d'industrie métallique.
5: Un acier chinois est 50% moins cher qu'un acier européen. Donc c'est pour ça qu'on demande qu'il y ait une taxe qui soit en place de tous ces produits qui sont importés de Chine pour être à concurrence égale et qu'on puisse se défendre, nous, à continuer à faire nos produits ici en Europe.
6: Si on continue comme ça, il n'y a pas de compétitivité faire et juste.
2: Des patrons qui réclament donc plus de soutien de l'Europe. Ils étaient interrogés par Marc Chantemilan et François Corbiot. Le prix du diesel sera en légère baisse demain, moins 3

0: centimes d'euros le litre. Le prix maximal sera donc à 2,36 €. Le prix du gasoil de chauffage va également diminuer de 3 centimes selon les quantités commandées. Une grève jusque vendredi soir dans toutes les prisons du pays. Les grévistes réclament plus de moyens et donc plus d'effectifs et des solutions aussi pour lutter contre la surpopulation carcérale. Cette fois, des agents ont été réquisitionnés dès le premier jour de grève. Auparavant, de telles réquisitions n'étaient décidées qu'après un arrêt de 48 heures. La Défense fait sa rentrée en lançant une nouvelle campagne de recrutement. Elle a 5000 postes à pourvoir, de simples soldats, mais aussi des spécialistes, notamment de l'informatique, des IT, comme on les appelle dans le jargon. Et c'est un reportage signé Ariane Dufresne et Fabien Van Eekhout.
1: Un patrouilleur de la marine dans le port de Bruxelles, des simulations avec véhicules blindés, la Défense sort le grand jeu pour lancer sa campagne 2026 de recrutement. Il faut dire qu'elle reçoit un nombre de candidatures record depuis un an, Théo Franken.
2: On a eu 16 000 sollicitants l'année passée, ça c'est un record absolu et ça montre que la Défense est vraiment sexy et hot pour l'instant. Nous sommes vraiment un pays qui a des résultats remarquables.
1: 2025, la Défense a engagé 3 000 nouveaux militaires. En cette rentrée 2026, 5 000 postes sont ouverts. Personnel d'actifs, réservistes ou personnel civil, en cherchant des profils particuliers. Théo Franken.
2: ICT, IT, logistique, technique. Même nous avons maintenant un master pour la cybersécurité et un master pour la pharmacologie. Oui, on a très large.
1: Le lieutenant-colonel Margot Van Weinberg, responsable communication recrutement.
3: Aussi des profils logistiques. Si un fantassin ou une pilote n'a pas la nourriture, la munition ou le matériel pour travailler, rien ne peut se passer non plus. Alors ces profils, on cherche encore.
1: La volonté, c'est du sang neuf, de nouveaux visages à la Défense, avec l'objectif de 35 000 militaires à l'horizon 2035.
0: Et toutes les informations sur le site internet 1000.be. Des renforts venus du Limbourg pour lutter à nouveau contre la reprise de feu dans les Hauts-de-Fagne. Ils sont arrivés ce matin de la caserne de Bilzen à bord de 3 de leurs camions. Une soixantaine de pompiers allemands restent mobilisés au total. 120 pompiers luttent toujours contre plusieurs foyers d'incendie. Ce feu s'est déclaré le 14 août. L'Allemagne, avec cette victoire électorale du parti d'extrême droite, l'AFD, victoire régionale dans le land de Saxe-Anhalt, mais victoire qui fait parler le monde entier avec presque 44% des voix. Le parti double son score de 2021. Un parti anti-immigration, pro-russe, pro-Trump, prêt aussi à modifier les programmes scolaires pour gommer l'image de l'Allemagne nazie. L'AFD inflige aussi une défaite sans précédent aux formations politiques traditionnelles, comme va nous l'expliquer Jennifer Istas.
4: Le parti des chrétiens démocrates du chancelier Friedrich Merz. La CDU arrive deuxième, mais s'effondre à 17,2%. L'heure est au bilan, comme l'explique Thorsten Frey, chef du groupe parlementaire de la CDU.
5: Le résultat est catastrophique. Pire encore que ce que les derniers sondages laissaient présager. Il est donc indispensable d'en discuter très clairement, mais aussi avec sang-froid, et de décider comment nous allons gérer ce résultat.
4: Dans les rues de Francfort ou Berlin, des manifestants se sont réunis pour exprimer leurs craintes.
6: Nous savons où le fascisme peut mener, pourtant nous répétons sans cesse les mêmes erreurs et je ne peux tout simplement pas l'accepter.
7: L'AFD ne doit pas se renforcer, elle ne doit pas s'arroger de responsabilités gouvernementales, absolument pas, car dans de nombreux domaines comme l'éducation ou la culture, elle défend des idées que je juge totalement néfastes et qui contredisent fondamentalement notre ordre démocratique.
4: S'ils veulent gouverner cette région de l'Allemagne de l'Est, l'AFD, qui de peu n'a pas obtenu de majorité absolue, devra trouver des partenaires pour former une coalition.
0: L'intelligence artificielle pourrait faire peser un risque existentiel sur l'humanité. Le discours coup de poing ce matin du haut-commissaire de l'ONU aux droits de l'homme, c'était lors de l'ouverture d'une session du Conseil des droits de l'homme et c'était en Suisse. Les folles journées des basketteuses de l'équipe nationale en Coupe du Monde, elles enchaînent les rencontres et affrontent à Berlin, à l'Australie, au lendemain de leur victoire contre Porto Rico. L'équipe gagnante sera directement qualifiée pour les quarts de finale sans jouter les huitièmes et le match vient de se terminer. Pierre Capard, les gagnantes, ce sont les Belges.
8: Et oui, Delphine, les quatre qui se sont imposés face à l'Australie 80-68, une formidable prestation de l'équipe belge qui avait peu de temps pour récupérer après la victoire d'hier soir. Elles se sont battues jusqu'au bout sur toutes les ballons, sur tous les ballons. Elles ont fait preuve d'abnégation aussi, les quatre, emmenées par le duo Emma Messemann et Julia Allemand, ont mené tout le temps au score. Elles sont donc qualifiées pour les quarts de finale. Elles joueront jeudi, pas de barrage, donc pas de huitième de finale mercredi, une journée de récupération supplémentaire. Et un adversaire a priori, je dis bien a priori, abordable. On ne connaît pas encore le nom de l'adversaire des quatre. Ce sera le Japon, le Mali, l'Allemagne ou l'Espagne. Donc il y a quand même du lourd dans ces quatre équipes. Mais il faudra encore attendre un peu. En attendant, c'est la troisième victoire consécutive pour les Belgian Cats dans cette Coupe du Monde ici à Berlin, dans une salle qui avait accueilli beaucoup de supporters belges, plus de 3000 fans belges venus encourager ces Belgian Cats.
0: Merci Pierre Capard, en direct de Berlin pour suivre cette compétition mondiale. En cyclisme, Remco Evenepoel et Wout Van Aert seront les leaders de la sélection belge lors des championnats du monde de cyclisme. Ce sera au Canada, à Montréal, entre le 20 et le 27 septembre. Et en l'absence du double tenant du titre, le Slovène Tadej Pogacar, qui est blessé, les deux Belges figurent parmi les favoris de l'épreuve en ligne. Et enfin, en football, l'Union belge prend ses distances. Elle ne soutiendra pas le très critiqué président de la FIFA, la Fédération internationale de football. Gianni Infantino va pourtant se représenter à sa propre succession. Il l'a annoncé ce week-end. Les critiques sont multiples, mais l'Union belge rappelle entre autres la gestion de l'affaire Balogun cet été. Ce joueur américain qui a été suspendu, mais réintégré face à la Belgique, c'était durant la Coupe du Monde de football. Et voilà qui referme ce journal. Merci d'avoir été à notre écoute.
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0: La Souche, Alain Souchon, sur Viva Plus, c'était bidon.
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0: Eh bien bonjour tout le monde, nous sommes très très heureux de vous retrouver en ce lundi 7 septembre. J'espère que vous allez bien, que vous êtes en forme, que la journée se déroule dans les meilleures conditions. Oui, c'est lundi, je sais, on a parfois les pieds de plomb, hein, mais allez, c'est déjà l'après-midi, hein, le plus dur est fait, a priori. Et on a plein de bonnes choses à vous proposer tout au long de cet après-midi. Par exemple, Lou and the Hollywood Bananas. Ou encore Jean Ferrat.
2: Je déclare avec Aragon, la femme est l'avenir de l'homme.
0: Et avant tout cela, dans quelques instants, Bobby Gentry avec Ode to Billy Joe, la version originale de la chanson de Joe Dassin. Alors je viens d'oublier, absolument, je le savais tout à l'heure, j'y ai pensé. Voilà, ça va me revenir, mais c'est pas grave. Quand vous écouterez la chanson, vous allez vous dire « Ah oui, effectivement, Joe Dassin l'a chanté en français. » Ça ne revient toujours pas, mais c'est pas grave. Et justement, Olivier s'est démené pour la programmation musicale cet après-midi. Voici Joe Dassin avec « Dans les yeux d'Émilie ».
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Adèle et Isdel Tones avec Missy Elou. Ah, c'est un classique parmi les classiques, ça. Ça fait du bien. Ça fait du bien d'entendre. Que se passe-t-il? Voilà, un peu de musique, un peu de fête cet après-midi. Et je vous rappelle quand même le WhatsApp, hein, si vous voulez entrer en contact avec nous, si vous voulez communiquer, c'est le 0472 50 60 70. D'ailleurs, on va vous demander la demande express, hein, dans quelques... Vous demandez la demande express, c'est pas mal ça. On va vous proposer la demande express, donc dans quelques minutes, vous aurez l'occasion de communiquer avec nous pour demander la chanson de votre choix. Je vous rappelle le WhatsApp de Vive à Plus, 0472 50 60 70. Voici Jean Ferrat avec La Femme et l'Avenir de l'Homme. Nous aurons également Gilbert O'Sullivan, Alone Again, et puis Marie Laforêt, Viens sur la Montagne.

0: Charles sur la montagne, la chanson de Marie Laforêt sur Viva Plus.
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0: La petite demande express, la chanson que vous avez envie d'entendre dans les prochaines minutes, c'est très simple. Vous nous envoyez un petit message via le WhatsApp de Viva Plus, 0472 50 60 70. Il y a Pascal qui lui nous a déjà envoyé un petit message. Bonjour la super équipe de Viva Plus, mon choix pour la chanson express serait Deep Purple avec Soldat of Fortune. Belle balade et de beaux instruments. Merci, bon après-midi et bonne émission. Merci Pascal pour cette demande. Bah, toutes d'autres demandes hein, de votre côté, donc via le WhatsApp au 0472 50 60 70. Il y a les Rolling Stones qui arrivent tout de suite avec Fool to Cry. Nous aurons également Sam Cooke avec Wonderful World, magnifique chanson. Et puis la salsa, celle de Bernard Lavilliers.

0: C'est quand même une terrible chanson, Bernard Lavilliers avec la salsa sur Viva Plus.
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0: Nous avons Nicole de Bruxelles qui nous a demandé Robert Charlebois avec J'aimerais voir Montréal. Nous avons également Jacqueline de alors je ne sais pas où est Jacqueline, mais Jacqueline nous a demandé en tous les cas Michel Sardou avec Le France. Puis nous avons également Henri d'Assès qui lui nous a demandé Philippe Laville avec Jamaïcaine. C'est ce qu'on va écouter tout de suite pour nous conduire jusqu'à 14h. Et puis dans la foulée, il y aura Charles Basset avec Diamonds Are Forever. Bel après-midi avec nous.

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1: Très bel après-midi, RTBF Viva Plus. Il est 14h, on s'informe avec Olivier Nederland.
2: Excellent après-midi à tous. Le parti AFD dit avoir lancé des discussions ce lundi en vue de la formation d'un gouvernement dans le Land allemand de Saxe-Anhalt. Le parti d'extrême droite s'est imposé lors des élections régionales hier. Près de 44% des voix. Il rate de peu la majorité absolue. Il lui manque 3 élus. Le parti alternatif für Deutschland qui n'exclut pas la formation d'un gouvernement minoritaire. Jusqu'à présent, les autres partis ont refusé de former une coalition avec ce parti extrémiste. La discrimination sur le marché locatif à l'échelle mondiale n'a pratiquement pas diminué au cours des 25 dernières années. C'est ce qui ressort d'une étude menée par la VUB et par l'université de Gand chez nous. Les minorités ethniques, les personnes en situation de handicap et celles en situation socio-économique précaire sont le plus souvent victimes de discrimination en matière de location. En moyenne, elles ont environ 20% de chances en moins d'obtenir une réponse positive de la part soit d'un bailleur, soit d'une agence immobilière. Les chercheurs ont analysé les résultats de plus d'une centaine d'études menées dans 30 pays ces 20 dernières années. Ça porte sur plus d'un demi-million de demandes de location. Aucun train ne circulera entre la Belgique et les Pays-Bas mercredi. Le personnel des chemins de fer néerlandais observera une grève de 24 heures. Ça veut donc dire concrètement aucun Eurostar entre Bruxelles et Amsterdam après-demain. L'Eurocity direct entre les deux capitales ne circulera pas non plus. Les autres trains transfrontaliers n'effectueront que la partie belge de leur trajet. Les cheminots néerlandais protestent contre les plans d'économie que le gouvernement des Pays-Bas entend mener dans la sécurité sociale. Enfin, les Belgian Cats qualifiés pour les quarts de finale de la Coupe du Monde de basket féminin. Les joueuses belges se sont qualifiées ce midi à Berlin. Les Belgian Cats ont battu l'Australie 80-68 dans leur troisième et dernier match de poule. Et du coup, elles s'assurent la première place de leur groupe, synonyme donc de qualification pour les quarts de finale. Voilà donc pour l'information. Excellent après-midi avec nous.
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0: Magnifique chanson de Gérard Lenormand, c'était l'enfant des cathédrales.
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0: Très bel après-midi, j'espère que ça va, que vous allez bien, que vous êtes en forme, que la musique vous plaît, que vous êtes tranquille. Chez vous, au travail, dans votre voiture, en tout cas quoi que vous fassiez ou que vous soyez, que tout se passe bien, c'est le principal. Et à nouveau, on vous a réservé le meilleur du meilleur avec dans quelques minutes Doris Day. Extrait du film L'homme qui en savait trop, que sera, sera. Il y aura Pierrot également, notre Pierrot national, Pierre Absinthe.

que sera la magnifique Doris Day sur Viva Plus en ce lundi après-midi que je vous souhaite excellent. Dans notre escapade tout à l'heure, on va prendre la direction du centre culturel de Bertry qui propose pas mal de choses pour cette rentrée 2026-2027. Mais avant cela, la musique de Pierre Rapsat. Voici Cover Girl, quel est ton nom? Il y aura les Kings avec Waterloo Sunset et puis le Crazy Horse ne rentre pas ce soir.

0: Le Crazy Horse sur Viva Plus à 14h28, c'était Ne rentre pas ce soir.
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0: Et nous accueillons Stéphane Guében, le directeur du Centre culturel de Bertry. Bonjour Stéphane.
2: Bonjour Marc.
0: C'est bientôt l'ouverture de la saison, hein, d'ici quelques jours.
2: Oui, tout à fait. Ce sera le jeudi 10 septembre à 20h au Centre culturel.
0: Il y a un spectacle que vous vouliez mettre en évidence, c'est Tempo Deol.
2: Oui, en effet, on garde le secret sur la programmation pour l'instant, mais on avait envie de mettre un peu en avant un spectacle qui est déjà en vente et qui marche tellement bien qu'on a ouvert une nouvelle date, une date supplémentaire. Et cela se déroulera le vendredi 2 octobre, également le samedi 3 octobre, en soirée. Il y a aussi une représentation le dimanche, mais elle est déjà sold out, donc voilà, ça c'est trop tard.
0: Donc ça c'est une bonne nouvelle. Et ça raconte quoi ce spectacle?
2: Alors c'est un spectacle de cirque équestre. Ça s'appelle D'or et de sang par la compagnie Tempo Deol. Et ça se passera sous les hauteurs du cellier des Baudets.
0: Ah oui.
2: Plus ou moins en face du camping.
0: Super bon endroit.
2: Alors c'est un spectacle, c'est formidable. Il y a une osmose complète entre les acrobates, puisque c'est un spectacle de cirque équestre, et leurs chevaux, et également un chien assez iconique. Alors ensemble, ils nous racontent une histoire, donc c'est bien plus que des numéros, c'est une histoire de révolte, mais il n'y a pas de parole, parce qu'en fait, rien qu'avec leur corps, ils sont tellement en pleine complicité qu'on comprend tout, et on ne fait presque plus de différence entre les acrobates humains et leurs animaux. C'est un spectacle qui est assez formidable. C'est plein de poésie, c'est plein de tendresse. Et voilà, moi j'étais conquis. Et
0: Oui, je l'entends ça. Ce sera donc pour le début du mois d'octobre. Bah, info réservation sur votre site, hein. ccbertry.be comme d'habitude.
2: Exactement, oui.
0: Et puis vous voulez quand même nous dévoiler un petit moment quand même de l'ouverture de la saison avec un concert qui a lieu prochainement.
2: Peut-être quand même dire deux choses. Donc le jour de l'ouverture de saison, donc évidemment nous présentons
0: le 10 septembre.
2: Le 10 septembre. Mm-hmm. Nous présentons la saison. Il y aura une trentaine de spectacles différents, spectacles et concerts. Et ce soir là, il y aura un concert d'Alma Laloi. Alma Laloi, c'est la fille de Didier Laloi.
0: Accordéoniste.
2: Didier, oui.
0: Didier, hein. Et alors, la fille, elle joue de
2: alors,
0: quoi?
2: Alma, elle chante.
0: Ouais.
2: Elle sera accompagnée de trois musiciens ici à Bertry. Et alors, elle a un univers qui est très, très différent de son père. Un peu folk, un peu pop, acoustique.
0: Ouais.
2: Un mélange de douceur et quelque chose d'un peu aussi puissant. Parfois, on la compare un peu à Lana Del Rey, mais c'est évidemment beaucoup mieux.
0: Voilà, donc rendez-vous pour le grand public, hein, ce sera donc le 10 septembre prochain, c'est un jeudi, rendez-vous au Centre culturel de Bertry.
2: Et alors également, il me semble aussi important de dire que la veille de l'ouverture de saison, il y aura le vernissage de l'expo de rentrée. Oui. Une exposition qui sera sur le thème de la gravure avec un artiste liégeois, Joseph Bonvoisin. Donc ça se passe ça, le mercredi à 19h.
0: Merci. Bonne journée Stéphane.
2: Bonne journée.
0: Merci. Il est 14h31. Voici les Jackson 5. I want you back. Il y aura Alana Mouskouri. Ça tombe bien aujourd'hui. Il est bien présent. Et on va en profiter. Ça va pas durer. Soleil. Puis Georges Brassens également au programme cet après-midi avec Brave Margot.

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1: Bon, si cette chanson était sortie aujourd'hui, je pense qu'elle ferait un petit peu scandale. Brave Margot. La chanson de Georges Brassens. Bel après-midi avec nous. Voici Marvin Gaye avec What's Going On. Nous aurons les souvenirs de Johnny. Et puis les années 80 également avec l'allemande Sandra et Maria Magdalena.

0: Maria Magdalena. Si vous aimez les années 80, rendez-vous tout à l'heure et tous les jours de la semaine entre 18 et 19h avec Philippe Demeuzeur pour nous conduire jusqu'au Flash Info de 15h. Voici Serge Reggiani avec Ma Liberté. Il y aura Glenn Miller également au programme cet après-midi avec In The Mood et puis Frank Hillen et Jezebel.
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0: 14h, il y aura Frank Sinatra avec My Way, la chanson sur une drôle de vie, celle de Véronique Sanson. Il y aura également Diane avec The Wanderer, Mike Brandt, Jess Garon, Frank, Michael, Elvis Presley. Qu'est-ce qu'il y a d'autre? Droopy, Hugo Frey ou encore Amadeo. Bien, bref, le meilleur du meilleur, comme d'habitude.
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0: Bon après-midi, vous écoutez RTBF Viva Plus. Il est 15h, on s'informe avec Olivier Nederland.
2: Bonjour à tous et bel après-midi. Des pompiers limbourgeois à nouveau dans les Hauts-de-Fagne. Ils poursuivent les opérations d'extinction de l'incendie de forêt qui s'était déclaré le 14 août dernier. Au total, environ 120 pompiers, notamment 60 pompiers allemands, luttaient encore contre plusieurs foyers hier. L'accès à la zone touchée par l'incendie reste strictement interdit au public. La Nationale 68 reste fermée entre le carrefour de Bellecroix et Eupen, au moins jusqu'à dimanche inclus. Le chancelier allemand Friedrich Merz se dit profondément choqué par la victoire historique de l'extrême droite hier. C'était lors d'élections régionales du Land de Saxe-Anhalt, dans l'est du pays. Le chancelier promet de maintenir le cap de ses réformes, mais en les expliquant mieux. Friedrich Merz est membre du parti conservateur, la CDU. Il reconnaît avoir une responsabilité dans la défaite de son parti, ajoutant que l'essor électoral du parti d'extrême droite AfD changeait la donne dans toute l'Allemagne. Le principal aéroport international de Jakarta et trois autres ont étendu leur fermeture jusqu'à ce soir. C'est la conséquence d'une éruption volcanique en Indonésie. Des dizaines de milliers de voyageurs sont toujours cloués au sol. Le volcan Anak Krakatoa est entré en éruption samedi dernier. 8 aéroports indonésiens avaient alors fermé leurs portes. La mesure a été donc prolongée jusqu'à minuit, en tout cas aujourd'hui, pour 3 de ces aéroports. Remco Evenepoel et Wout van Aert seront les leaders de la sélection belge lors des championnats du monde de cyclisme à Montréal. Ce sera du 20 au 27 septembre prochain. Ils seront accompagnés par Tijs Benoot, Quinten Hermans, Thibaut Nijs, Alex Segaert, Maxime Van Gils et Giannis Vermeersch. Remco Evenepoel et Wout van Aert figureront parmi les favoris de l'épreuve en ligne en l'absence du double tenant du titre, Tadej Pogacar. Voilà pour l'information. Excellent après-midi à tous.
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0: Qu'est-ce qu'elle a choisi cette chanson de Véronique Sanson, c'est chanson sur une drôle de vie. Allez, on mélange tout, hein.
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0: Très bel après-midi avec nous, j'espère que vous êtes en forme, que cette semaine débute dans les meilleures conditions. C'est vrai que côté météo, on est gâté, hein. Malheureusement, ça va pas durer. Aujourd'hui, c'est l'été, demain, ça sera plutôt l'automne. La suite en musique avec Mike Brand qui arrive dans quelques instants. Normalement, si on appuie sur le bouton, ça devrait aller. Voilà.
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0: Il y aura Jessie Garon également avec C'est lundi. Et tout de suite, Dionne avec The Wanderer.

0: c'est bien lundi. Lundi jusqu'à ce soir minuit, hein, comme à chaque fois.
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0: Allez, on a besoin de vous pour la Demande Express. À vous de faire vos choix via le WhatsApp de Viva Plus. Je vous rappelle le numéro 0472 50 60 70, 0472 50 60 70. Bien sûr, parmi toutes les demandes, on va en tirer une au sort et on diffusera la chanson que vous avez choisie. Le WhatsApp, je le rappelle, 0472 50 60 70, tout simplement. Leader, c'est voici Yaya, il y aura Franck Michael, dis-lui que je l'aime, et puis Elvis Presley au programme également, le King, Return to Sender, retour à l'envoyeur.
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0: Looking rien que pour vous cet après-midi sur Viva Plus.
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0: C'est Viviane de Namur qui nous a écrit via le WhatsApp de Viva Plus pour écouter Patrick Juvet avec le titre Magique. Et puis dans la foule, il y aura Droupi avec Vadovia, Hugo Frey également, chanson qu'on chantait chez les scouts, L'Épervier. Et puis Amadeo également, Moving Like a Superstar. Ça va bouger cet après-midi et c'est rien que pour vous, c'est cadeau.

0: Très bel après-midi, vous écoutez Viva Plus. On va continuer dans le même rythme dans quelques instants. Bronski Beat avec Small Town Boy. Il y aura Hélène, lettre à Hélène. C'est signé Dave ou encore les Brotherhood of Men. Save your kisses for me. Ça, c'est chouette. Ça sent bon le printemps. Même si nous sommes presque en automne. Et avant cela, hommage à notre pays. Voici le plat pays de Jacques Brel.
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Ah oui, elle est belle, hein, cette chanson. Bientôt 16h. Juste après, on se retrouve avec, entre autres, Claude François, comme d'habitude. Il y aura Paul McCartney et les Wings pour Goodbye Tonight, ou encore Michel Sardou, le rire du sergent, et pour nous conduire jusqu'à l'info de 16h. Voici Philippe Sard et la BO du film Les choses de la vie.

0: Inland. En déplacement sur l'île, la présidente de la Commission, Ursula von der Leyen, a clairement montré qu'elle soutenait le Groenland face aux velléités de Donald Trump. Les fonds alloués devraient servir à financer des projets pour améliorer la connectivité de ce vaste territoire, investir dans l'énergie propre et explorer l'accès aux matières premières critiques. Jour de deuil ce lundi au Népal, le pays a rendu hommage aux victimes de la crue meurtrière du 26 août dernier. Les drapeaux sont restés en berne dans les bâtiments publics. Dans le même temps, l'impatience des familles des disparus grandit. On parle de 5500 disparus. La coordinatrice des Nations Unies au Népal a souligné la précarité extrême de 84 000 sinistrés, des personnes qui ont tout perdu en une ou deux minutes. Chez nous, de nouvelles recherches sont menées depuis plusieurs jours le long de la Nationale 97 à Onhé, en province de Namur, où les corps du petit Timéo, 5 ans, et de son père ont été retrouvés le 24 août dernier. Les autopsies n'ont pas permis de déterminer les causes de la mort. Le parquet de Namur précise qu'il ne communiquera pas davantage sur ce dossier et sur la nature des recherches en cours, afin de préserver l'enquête, la famille et les proches. La grève dans les prisons, elle a débuté à 22h hier soir et se terminera ce vendredi à la même heure. Résultat, pour assurer le service, 70 membres du personnel pénitentiaire ont été réquisitionnés par les gouverneurs de province. La police a par ailleurs dû être appelée en renfort dans un établissement. Le Front commun syndical du personnel pénitentiaire invoque les problèmes persistants liés à la surpopulation carcérale, aux pénuries de personnel et aux difficultés en matière d'infrastructure et de sécurité pour justifier cette grève. Un petit mot de sport et de cyclisme. Remco Evenepoel et Wout van Aert seront les leaders de la sélection belge lors des championnats du monde de cyclisme de Montréal. En l'absence du double tenant du titre, le Slovène Tadej Pogacar, toujours en convalescence, les coureurs belges figureront parmi les favoris de l'épreuve en ligne. Elle se disputera en clôture des mondiaux le 27 septembre. Fin de ce flash, bel après-midi.
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0: Good night tonight. Bon, il n'est pas encore temps d'aller dormir, sauf si vous voulez faire une sieste, hein, 16h10. Pourquoi pas Paul McCartney et Wings.
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0: Très bel après-midi donc, merci de nous rejoindre si vous venez de tourner le bouton de votre radio DAB+, de votre application, hein, Radio Player ou Vio ou que sais-je. En tous les cas, nous sommes très très heureux de vous savoir de l'autre côté de la radio. J'espère que vous êtes en forme. Autrement, on va tout mettre en œuvre pour que ce soit le cas. Avec, dans quelques instants, Claude Nougaro et cette magnifique chanson hommage à sa ville, la ville rose, Toulouse.
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0: nous aurons également Olivier Newton-John avec Physical. On va parler bière spéciale également cet après-midi dans l'escapade avec un magasin qui vient d'ouvrir du côté de Marchand-Famène. Avant cela, Michel Sardou, voici le rire du sergent.

Elle est un peu gym. Ça fait pas de, ça fait pas tort. Hein. Ça fait du bien. Nous sommes d'accord. Hein. Je m'en tiens d'accord. Allez, on va parler bière spéciale dans la suite de l'émission. Avant cela, Stevie Wonder, hommage à sa fille qui à l'époque venait d'être Isn't She Lovely, Frédéric François. Est-ce que tu es seul ce soir? La question reste posée. Et puis.

0: dire, ça swing cet après-midi sur Viva Plus.
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0: Et c'est Laurent Munster qui nous rejoint cet après-midi, grand spécialiste de la bière, zytologue si vous préférez. Bonjour Laurent.
2: Bonjour Jean-Marc.
0: Vous vous êtes intéressé à Florentin Lemoine, un sympathique habitant de Durbuy, à la base, qui vient tout juste d'ouvrir la Zytosphère. C'est une cave à bière dédiée uniquement à la bière artisanale. Alors si le sud de la province avait déjà accès facilement à une large gamme de produits artisanaux via Mi-Orge, Mi-Houblon, qui est actif depuis 21 ans maintenant, le Nord était un peu en reste, Laurent.
2: Et oui, tout à fait. Bien que la région dispose de quelques jolies brasseries, par exemple la brasserie Mine, en termes de magasins purement, c'était compliqué. Les offres correctes, les plus proches, c'était plutôt sur Namur, Liège, ou donc Arlon, Mi-Orge, Mi-Houblon, comme vous l'avez dit. Mais vous savez ce qui est formidable avec la bière? C'est que l'on peut commencer par dire, allez, je vais juste boire une petite bière.
0: Ouais.
2: Et puis quelques minutes plus tard, se retrouve à parler de houblon, de fermentation, de température, de levure, de terroir, de brasseur indépendant et même parfois de géographie. Parce qu'une bière, finalement, c'est un petit voyage. Et à Marche-en-Famenne, il y a désormais cet endroit où ce voyage commence souvent par une porte, une étagère et un passionné. Cet endroit, c'est la Zytosphère et ce passionné, c'est Florentin Lemoine. Mais avant de parler du concept, j'aimerais parler un peu de son créateur, donc Florentin Lemoine, car au travers de ce podcast, j'aimerais aussi insister sur les hommes et les femmes derrière les sujets que l'on va aborder. Donc Florentin, il est né en 86 d'un papa français, d'une maman belge, installé à Durbuy avant de venir s'installer à Sommeleuse après ses études de marketing à Liège. Il a travaillé ensuite dans l'industrie pharmaceutique comme délégué médical, puis pour une caisse de prévoyance pour les médecins, et finira sa carrière traditionnelle chez SD Works, avant un burn-out à la quarantaine, qui finalement va s'avérer salutaire pour lui.
0: Oui, mais de ce constat, Laurent, comment est-il tombé dans la bière du coup? Quel fut son cheminement?
2: Eh bien, il commence avec le Covid, figurez-vous. Pour des raisons de santé, il va devoir arrêter l'alcool pendant plus ou moins 2 ans, avant finalement de participer à une dégustation commentée dans ce qui était à l'époque la brasserie Atrium à Marche-en-Famenne, qui a fermé depuis. Et là, il va se rendre compte que la richesse des goûts et des styles, de la qualité de l'artisanat, ça lui plaît. Il va commencer à suivre une formation en zytologie. Donc la zytologie, c'est la même chose que l'œnologie, mais pour la bière. Zytos, ça veut dire bière en grec. Et en 2002, donc il va suivre cette formation en zytologie. Il va partir comme co-founder à la brasserie Misérie de Arzé près de Hawaï, qui va soutenir dès le début, pour dit-il, son côté rafraîchissant sur la scène belge. Et puis, comme il avait envie d'aller plus en profondeur, il décide de suivre des cours du soir en microbrasserie à l'Institut de promotion sociale de Beaumale et apprendre les rudiments du brassage. Autrement dit, le bonhomme, il ne va pas se contenter de goûter beaucoup de bière, il a voulu comprendre derrière ce qu'il y a, comprendre les ingrédients, comprendre les techniques de brassage, comment travaille le brasseur, comprendre aussi pourquoi deux bières qui portent parfois le même nom de style peuvent être radicalement différentes. Et c'est cette envie de transmettre qui se retrouve aujourd'hui dans la Zytosphère. Pour info, il va même finir par bresser en flexi-job lui-même à la brasserie de la Tarée jusqu'au moment où il va arriver à son fameux burn-out.
0: Et c'est donc à ce moment-là que l'idée de la Zytosphère va germer dans sa tête.
2: Alors tout doucement, oui. D'abord, il va rebrasser chez lui. Il va qualifier ça de thérapie à l'époque pour s'en sortir et se reconstruire. Ensuite, vient le moment du questionnement, retourner dans un job traditionnel ou se lancer dans un projet personnel. Et puis, coup du sort, une petite annonce d'une ancienne pharmacie allouée à Marche-en-Famenne. Lui qui venait du domaine pharmaceutique se dit, pourquoi pas, c'est un signe des dieux. Et il lance la société en un temps record, il signe le bail mi-avril et ouvre dès début juillet une cave à son image.
0: Alors parlons-en de cette cave, à quoi s'attendre Laurent?
2: Alors le concept il est assez clair, ici pas question d'aligner des références industrielles que l'on retrouve partout, de l'artisanat uniquement, une gamme limitée pour garantir un maximum de fraîcheur, donc environ 200 références. Ça inclut également des cidres artisanaux, des hydromels et même des boissons sans alcool assez improbables comme un cola qui est barriqué en fil de chêne, des sodas aromatisés au houblon, ce genre de choses. Également un espace de dégustation, donc il y a 12 places à l'intérieur où vous pouvez déguster, il y a 12 places en terrasse pour les bonjours, et donc il dispose d'un frigo de bière un peu moins connu en libre service pour ces dégustations. Et souvent le but, justement, c'est de solliciter les conseils et de guider les clients. Donc en mettant des bières un peu inconnues, il espère que les gens vont lui demander ces précieux conseils. Puis moi justement, je lui ai demandé de me conseiller une bière. S'il y en avait une qu'il devait me vendre, c'est laquelle?
3: S'il faut n'en citer qu'une, ce sera la Fantôme à soi. C'est à peine à un quart d'heure d'ici. D'abord parce que c'est ardennais et ça compte pour moi. Ensuite parce que Dany Prignon brasse depuis bientôt 40 ans avec une liberté totale. Chaque brassin est différent, il travaille avec des herbes, des épices, sa propre levure. On ne sait jamais exactement ce qu'on va trouver dans la bouteille et c'est précisément ça qui est génial. C'est une brasserie culte, des Américains, des Danois, des Japonais font le voyage jusqu'en Ardennes pour elle. J'ai des clients étrangers qui d'ailleurs poussent la porte de la boutique et qui demandent fantôme avant même de me dire bonjour. Pour une petite brasserie de village, franchement, c'est vraiment pas mal.
0: Oui, c'est donc un peu plus qu'une cave, c'est un concept plus global, quelque part, Laurent.
2: Tout à fait, hein, finalement, c'est peut-être là que l'on trouve le vrai projet de Florentin Lemoine. Hein. Pas simplement créer une cave à bière, mais créer un peu une culture de la bière à Marchand Famène, donner une vitrine à des petits producteurs, faire connaître des styles parfois méconnus, un peu oubliés, donner envie aux curieux de pousser la porte, et surtout changer un peu notre regard sur ce breuvage que l'on croit connaître, parce que soyons honnêtes, hein, en Belgique, on pense tous connaître la bière, on a grandi avec, elle fait partie de notre patrimoine, mais dans l'absolu, on connaît les blondes, les brunes, les triples, les blanches, mais la révolution brassicole de ces dernières années a complètement élargi le terrain de jeu, et des endroits comme la Zytosphère deviennent finalement des lieux de tradition, des lieux de traduction, entre le brasseur et le consommateur, entre une recette et un palais, entre une canette et une histoire, et puis pour renforcer cette envie, il ne compte pas s'arrêter là, la preuve avec cette seconde intervention de sa part.
3: Quels sont mes axes de développement après un mois d'ouverture? Ben, c'est très simple. Aujourd'hui, la Zytosphère, c'est une boutique avec plus de 200 références, uniquement issues de producteurs indépendants. Mais l'idée, c'est surtout d'en faire un lieu de découverte. Donc, dès cet automne, on va lancer les ateliers de dégustation. L'idée est simple, se dit personne autour d'une table pour décrypter la bière, les styles, les arômes, mais aussi ses défauts. Et tenter des accords mes bières qui ont vraiment la cote en ce moment, donc à fromage, à chocolat, et on montre que la bière, désolé, mais fait souvent quand même mieux que le vin. Le deuxième acte, c'est l'événementiel, donc continuer les bars éphémères pendant les manifestations nombreuses à Marche, et on va continuer aussi les idées cadeaux avec des box sur mesure, des sauces piquantes, et tout plein de choses super chouettes.
0: Et pour finir, Laurent, cette cave, on la retrouve à quel endroit exactement et quelles sont les heures d'ouverture?
2: Alors, c'est situé donc à Marchand Famène, à la place du Roi Albert. C'est ouvert de 11h à 19h non-stop du mercredi au samedi.
0: Merci Laurent, et tout cela avec modération, on le rappelle.
2: Bien entendu, et longue vie à la Zytosphère.
0: Ouais, effectivement. Allez, retour à la musique avec Candy Station, Young Hearts Run Free. Il y aura Michel Berger et France Gall, ça balance pas mal à Paris. Et puis au programme également Nicoletta avec les orgues d'antan.

0: L'état, c'était les orgues d'antan sur Viva Plus. Mais qui voilà ? Mais c'est notre ami Philippe !
1: Oh Jean-Marc, mais il y a longtemps, dites donc !
0: Au moins ça. Qu'est-ce que vous devenez, mon cher Philippe ?
1: Ben écoutez, moi ça va, mais vous, ils vous ont sorti de vos bois.
0: Oui, exactement. Exactement, j'ai trouvé la sortie. Enfin ! Me voici libéré.
1: Écoutez, ça me fait plaisir de vous réentendre sur Viva Plus, c'est un petit moment.
0: Eh ben écoutez, c'est bien gentil. Plaisir partagé en tous les cas. Plaisir partagé.
1: Écoutez, on va parler un petit peu du programme, si ça vous dit.
0: Mais je veux bien, ça me dit, même si on est lundi.
1: Ah, ok, oulala, fou, on est bien. Entre 17 et 18 heures, je vois Eddie Mitchell, Charles Aznavour, Roy Orbison. À 17h30, on fera un rendez-vous, vous trop instru. On va parler d'un artiste que... Est-ce que ça évoque quelque chose pour vous, Jonathan Richman?
0: Alors, pas du tout.
1: Eh bien, c'est parfait, donc branchez-vous, vous en apprendrez plus. Et puis, à 18h, évidemment, la route 80 de Viva Plus, les années 80, les années qui vous ont fait rêver, qui vous avez connu à l'adolescence, ou peut-être plus tard, qui sait, une belle route pavée de chouettes morceaux de William Scheller, du groupe Change,
0: j'adore.
1: De Peter Gabriel, de Bronski Beat. Et puis, nous ferons un petit détour du côté de Paris avec une petite surprise dans le programme. Voilà, je n'en dis pas plus.
0: Et on vous retrouve après le journal de 17h.
1: Oui.
0: Dites, Philippe.
1: Oui, tout à fait.
0: On se connaît bien.
1: Oui, tout à fait.
0: Est-ce que vous permettez que je vous appelle Venise ?
1: Oui, bah écoutez, je ne sais pas si ça me va bien.
0: Écoutez, on va en discuter.
1: En antenne.
0: En tous les cas, on va s'écouter Julien Clerc avant de vous retrouver. D'accord ?
1: À tout à l'heure.
0: People Young également avec Come Back et Stay. And Stay. Enfin, reviens et reviens, quoi.
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Dans quelques instants, c'est le journal de 17h présenté par Delphine Vreux, juste après Philippe Demeuzeur jusqu'à 19h. Route 80 également, on s'en retrouve demain.

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1: Un tout grand merci Jean-Marc, on vous retrouve demain à partir de 13h sur Viva Plus. Attention, il va être 17h, le journal sera présenté par Delphine Breux.
2: Une nouvelle campagne de prévention routière pour lutter contre les excès de vitesse. Les témoignages de familles endeuillées s'ajoutent aux procès-verbaux.

0: ont obligé de visionner une vidéo comme ceci.
1: Je m'appelle Michel Moreau, je suis Jean Potoise. Mon fils de 12 ans a été tué par quelqu'un qui roulait trop vite.
2: Et si seules les 10 premières secondes de visionnage sont obligatoires, Michel Moreau, cette maman qui témoigne, en espère davantage.
3: J'espère que les gens vont visionner la vidéo, j'espère que les gens vont entendre, mais je pense qu'à partir du moment où certains en prennent conscience, c'est déjà ça de gagner.
2: Une manière de pousser les gens à réfléchir aux conséquences de leurs actes. Anne Vandenborn, directrice de l'ASBL Parents d'enfants victimes de la route Save, qui a collaboré à cette campagne.
4: Que les gens vont être confrontés immédiatement avec les conséquences de la vitesse, parce que normalement ils pensent qu'on doit payer l'amende, mais ils ne réfléchissent pas quelle peut être la conséquence.
2: Une sensibilisation qui fait ses preuves, selon Dimitri Chassier. Il est commissaire divisionnaire à la police de la route du Brabant Wallon.
5: Quand les gens sont confrontés à, ils sont choqués par le message, ils ne se rendent pas compte des conséquences possibles de leurs actes. Et oui, dès lors, pendant un temps, ça fonctionne. J'espère que ça fonctionne sur la durée.
2: L'année dernière, plus de 36 500 accidents de la route ont été recensés et 464 personnes y ont perdu la vie.
0: Et ces vidéos sont déjà en ligne. La mauvaise nouvelle est confirmée pour les travailleurs de l'entreprise Syngenta, basée à Senef. L'entreprise qui produit des herbicides va mettre fin à ses activités sur son site Énuyer dans un peu plus d'un an, fin 2027, et 170 emplois devraient passer à la trappe. Engie inaugure aujourd'hui sa nouvelle centrale gaz-vapeur à Flémalle, près de Liège. Cette nouvelle structure va permettre de faire face à un pic de consommation. Elle est surtout capable d'alimenter à elle seule plus d'un million de ménages et elle fonctionne déjà. Présentation avec Marc Mellon et Perrine Hubinon.
6: C'est un géant d'acier qui s'élève en bord de Meuse. Une toute nouvelle centrale à la technologie impressionnante. Raph Hanné, chef de projet chez Engie.
7: Il y a une turbine à gaz qui fonctionne comme un grand moteur d'avion dans laquelle on produit déjà 2/3 de l'énergie.
6: Une production colossale, capable d'alimenter plus d'un million de foyers. Sans parler de la flexibilité de cette centrale qui lui permet de démarrer au quart de tour pour sécuriser le réseau électrique en cas de pic de consommation.
8: En moins d'une heure, elle peut passer de zéro à sa puissance maximale.
6: Vincent Verbeek, administrateur délégué d'Engie en Belgique.
8: On peut faire varier la puissance très facilement. Donc, cette centrale est excessivement flexible, et ce qui en fait le complément idéal pour les énergies renouvelables et pour l'intégration des énergies renouvelables dans le système électrique européen.
6: Car c'est ça tout l'enjeu, garantir un approvisionnement stable. Mathieu Billet, ministre fédéral de l'énergie.
9: Il y a des énergies renouvelables qui ne produisent plus, comme le solaire quand il n'y a plus de soleil ou les éoliennes quand il n'y a plus de vent. Eh bien, il faut compenser ça. Et on le sait, pour compenser les énergies renouvelables mises à l'arrêt, il faut brûler du gaz pour faire de l'électricité, pour s'assurer d'avoir en tout temps de l'électricité.
6: Au total, 37 personnes se relaient chaque jour aux commandes de cette centrale.
0: Une telle centrale qui n'a plus été construite en Europe depuis 15 ans. À noter aussi le prix du diesel qui sera en légère baisse demain, moins 3 centimes d'euros le litre. Le chancelier allemand Friedrich Merz se dit profondément choqué par la victoire du parti d'extrême droite AfD aux élections régionales en Saxe-Anhalt. Le parti a raflé plus de 43% des voix. Le chancelier, très impopulaire, reconnaît sa responsabilité, mais il exclut de démissionner. Et durant cette campagne électorale, les églises catholiques et protestantes sont entrées en campagne pour défendre la démocratie. Gérard Feige est l'évêque de Magdebourg. Il liste les problèmes que soulève le parti extrémiste.
10: Par exemple, ce qu'on appelle les travailleurs qualifiés issus de cultures étrangères. On souhaite les renvoyer dans leur pays d'origine, si possible, afin que la pensée allemande s'impose. On s'en prend également à la culture lorsqu'ils sont représentés des choses qui ne correspondent pas à l'idéologie de l'AfD. De même, le système social est menacé. Certains groupes, notamment les personnes ayant vécu l'exil ou l'immigration, risquent de ne plus recevoir d'aide, ou encore les enfants ayant vécu l'exil, présentant certaines limitations ou handicaps, qui bénéficient désormais d'un enseignement inclusif. Ils risquent d'être placés dans des classes spécialisées. Il en va de même pour les enfants réfugiés, qui se retrouveraient dans des classes spécialisées séparées des Allemands. On mise donc sur la marginalisation et la dévalorisation de certains groupes.
0: Des propos recueillis par notre envoyé spécial Sandro Calderon. L'extrême droite a frôlé la majorité, mais le coprésident de l'AFD se dit ouvert à la formation d'un gouvernement minoritaire si aucune alliance n'est faite.

0: Des milliers de Serbes sont rassemblés à Belgrade pour les funérailles de l'ex-chef militaire des Serbes de Bosnie, Ratko Mladic, surnommé aussi le boucher des Balkans. Il est mort en prison, il était incarcéré pour génocide, crimes de guerre et crimes contre l'humanité. La guerre en Bosnie a fait plus de 100 000 morts. Cette glorification, l'Union européenne l'a vivement condamnée. Les guerres, mais aussi le réchauffement climatique et l'intelligence artificielle, ce sont les trois plus grandes menaces contre l'humanité, selon Volker Türk, le haut commissaire de l'ONU aux droits de l'homme, tire la sonnette d'alarme. Il appelle à prendre, et sans attendre, des mesures concrètes pour encadrer les IA.
1: I share the concerns of industry insiders.
2: Je partage les inquiétudes des experts du secteur. Une IA avancée pourrait représenter un risque existentiel pour l'humanité. Une intelligence artificielle qui s'échappe de son environnement de test ou qui fait chanter ses développeurs est une IA trop puissante.
0: Trop puissante. Yasmina Favaro, ce haut commissaire de l'ONU, cite deux dangers. Sont-ils vraiment possibles? Est-ce qu'une IA, par exemple, peut faire chanter ses développeurs?
3: Oui, c'est possible. C'est arrivé en tout cas lors d'expériences pour une étude d'Anthropic, cette entreprise spécialisée dans l'IA qui a créé Claude notamment. 16 modèles d'IA ont été testés. Claude, Gemini, ChatGPT. Le scénario, une intelligence artificielle a accès à toutes les données d'une entreprise, dont une date dans le calendrier pour désactiver cette IA et aussi des mails qui laissent entendre une liaison extra-conjugale du patron. Plus de 9 fois sur 10, ces IA lient les deux infos. Elles rédigent alors un texte avec menace de tout révéler à la famille de cet utilisateur si on la désactive. Une décision autonome, sans instruction. Alors selon Anthropic, c'est la faute à la science-fiction absorbée par ces modèles, des milliers de récits dans lesquels les IA se rebellent pour survivre. Alors pour contrer le phénomène, l'entreprise nourrit ces IA d'histoires dans lesquelles elles restent bienveillantes. Ça modifie un peu leur comportement, mais ça n'efface pas totalement la possibilité de chantage.
0: Merci Yasmina. Et cet été, une pétition a recueilli 1000 signatures de personnes attachées au secteur de l'IA qui appellent à trouver des mesures internationales pour mieux encadrer cette technologie. L'Union européenne investit 200 millions d'euros de plus au Groenland dans des projets énergétiques et d'autres qui concernent les ressources rares présentes dans le sous-sol de l'île. Une réponse aussi à Donald Trump qui convoite ce territoire. C'était leur meilleur match de toute cette Coupe du Monde. La fierté du sélectionneur des Belgian Cats, directement qualifié pour les quarts de finale à Berlin. Les basketteuses belges ont battu l'Australie 80-68. Troisième victoire en trois matchs et un avantage de taille. Il est important, confie Julie Allemand, la meneuse des Cats.
4: Première du groupe, c'est important. Voilà, premier job fait, j'ai envie de dire, et maintenant, focus sur la suite.
5: Un match appliqué, les Cats qui n'ont rien lâché, beaucoup d'abnégation, vous êtes battus vraiment sur tous les ballons.
4: On savait qu'elles étaient grandes, on savait qu'elles étaient physiques, on savait qu'elles allaient nous embêter. Mais je pense qu'aujourd'hui, on avait un groupe qui a plus joué en équipe qu'elles. Donc voilà, ça a fait la différence. Et comme je dis, tout le monde a apporté un moment important. C'était chacune l'une à son tour, et c'est ça la force des Cats, c'est que même le banc aujourd'hui, il a apporté le 5 de base. Chacune a trouvé un petit peu son moment. Donc voilà, c'était important, et c'est la beauté de notre équipe.
5: En quart de finale, 3 victoires consécutives. Maintenant, on a un jour de repos supplémentaire. Tout va bien donc pour les 400 moments.
4: Vraiment, on a un sentiment positif après cette victoire contre l'Australie. On avait besoin parce qu'après Puerto Rico hier, on savait pas trop. On trouvait que c'était pas assez. Il fallait donner plus. Aujourd'hui, on a donné plus. Donc voilà, on va vraiment se reposer. On attend de savoir contre qui on va jouer, évidemment. Et puis on sera full focus. Et on sait que les choses sérieuses, elles commencent à partir de maintenant.
0: Et la meneuse des 4 répondait à Pierre Capard. Voilà qui referme ce journal. Excellent après-midi à notre écoute.
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0: difficile de prendre la parole après un tel chef-d'œuvre. Et pourtant, bonjour les amis, très heureux de vous accueillir sur Viva Plus. J'espère que vous avez passé un bon moment avec Jean-Marc Dessert qui vous a accompagné depuis 13h. Il revient demain également entre 13 et 17h. Et notre petite Jocelyne, elle reviendra mercredi. Comme ça, vous savez à peu près tout des coulisses. Nous sommes ensemble jusqu'à 19h avec un premier rendez-vous vers 17h30, un rétro-instru. On parlera de Jonathan Richman. À 18h, bien sûr, nous prendrons la route 80 de Viva Plus et nous ferons un petit détour du côté de Paris. Mais je vous en dis pas plus, je vous laisse l'effet de surprise. Hein ? Bah oui, tant qu'à faire. Et puis nous allons partager la musique de Viva Plus, comme ceci par exemple.
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0: Ah, ça s'ambiance un petit peu. L'été temps. Chris Montez avec The More I See You. Il y aura également ceci.
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0: Joli tout plein ça aussi, hein. Pleurer des rivières. J'en on aura droit à Victor Laszlo et puis.
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0: le grand Roy Orbison sera également de la partie avec nous sur Viva Plus avec ce Pretty Woman. Dans l'immédiat, j'ai pour vous les Tremolos, My Little Lady. Et Richard Anthony, amoureux de ma femme, mais c'est une bonne nouvelle. Excellente fin d'après-midi sur Viva Plus.

Pendant que les chansons vous étaient diffusées sur Viva Plus, je feuilletais l'agenda et qu'est-ce que je vois? Serge Van Hollen, l'ami des stars, a une invitée demain, et pas n'importe qui. Une grande dame, une grande voix, une immense carrière, une rencontre exceptionnelle. Serge aura l'honneur de recevoir demain, entre midi et 13h sur Viva Plus, Madame Isabelle Aubray. Une interview à ne pas manquer, c'est demain avec Serge Van Hollen, de midi à 13h. Il reçoit donc Isabelle Aubray. Vous voilà prévenu, vous pouvez pas dire « Oh, bah, j'étais pas au courant, non, vous pouvez plus dire ça, fini ça. » Victor Laszlo, Pleurer des rivières, Dalida, le Lambeth Walk, Roy Orbison, et puis après ça, notre rendez-vous, Rétro Instru. On est bien sur Viva Plus.

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1: Et oui, notre rétro-instru s'intéresse ce soir à Jonathan Richman and the Modern Lovers. Jonathan Richman est un chanteur et musicien américain né le 16 mai 1951 dans le Massachusetts. C'est pas évident à caser ça. Initialement connu comme leader des Modern Lovers, un groupe considéré comme l'une des meilleures influences de la scène punk rock américaine, Jonathan Richman a poursuivi une longue carrière atypique, discrète et extrêmement prolifique. Il n'a connu qu'un seul grand succès dans nos contrées, classé numéro 8 en Suisse, numéro 13 en Allemagne ou encore numéro 2 aux Pays-Bas et en Flandre. Je vous propose de découvrir ou de redécouvrir Jonathan Richman and the Modern Lovers avec Egyptian Reggae sur Viva Plus.

C'est le groupe UB40 qui nous avait refait ça dans les années 80, me semble-t-il, si ma mémoire est bonne. Je pense que de ce côté-là, ça doit aller. Bardo Distel pour Le Soleil de ma vie, Survive à plus. Puis il y aura Chris Montez, The More I See You. Et on terminera ce bloc-là avec Michel Fugain, Les rues de la grande ville.

0: Notre ami Bernard Dewey a pris quelques jours de congé. Je suis donc de service pour les programmes télé.
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0: Ce soir, à 20h20, c'est un film, c'est une comédie, même, N'avoue jamais. Une comédie avec André Dussolier et Sabine Azéma.
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0: Il change son prénom, la pauvre. Sur Typique, à 20h50, comme chaque lundi, Benjamin Dessenac et son équipe de chroniqueurs décortiquent pour vous la journée de championnat de Pro League. La Tribune, à 20h50, c'est sur Typique.
3: La 3 en télé.
0: Enfin, sur la 3, 20h35, un documentaire CIA, les guerres secrètes de l'après 11 septembre, la guerre contre la terreur. Puis-je me permettre de vous souhaiter une belle soirée télé aussi avec les chaînes de la RTBF. Ça, c'est fait, c'est dit. On peut y aller.

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4: Que de pression dans les bars peut-être, mais la route est fluide. La route 80 de Viva Plus, comme tous les jours de la semaine maintenant, depuis la rentrée du lundi au vendredi de 18 à 19h. Venez de nous rejoindre, soyez les bienvenus. Vous étiez déjà là, ben restez avec nous jusqu'à 19h. Aujourd'hui, cette route 80 va vous faire voyager, bien sûr, mais on fera un petit détour du côté de Paris. Je vous réserve une petite surprise, sympa, un petit clin d'œil comme ça. Et on en reparle un petit peu plus tard, d'accord. Dans l'immédiat, j'ai France Gall et le groupe Change pour vous. La route 80, on est bien sur Viva Plus.

0: nous arrivons à destination. Je vous ai promis un petit détour du côté de Paris. Ben, nous y sommes. Nous sommes en septembre 1985. Nous sommes à Boulogne-Billancourt, devant l'entrée des studios de TF1. Et j'ai pour vous des passes tout à fait particuliers, parce que ces passes vont nous donner accès à la préparation d'une émission qui va sans doute faire un succès. Il s'agit de Tournée Manège. Et ces places VIP, ben, écoutez, on va en profiter tout de suite. On va rentrer, on va se glisser sur les gradins du public et voir un petit peu ce qui se passe. Installez-vous. Oh mince, ils auraient peut-être pas dû prendre ce candidat-là pour faire les tests. Quelle drôle d'idée.
1: Bonjour Ingrid. Ingrid, est-ce que tu baises?
2: Oh là. Non. Jean-Pierre, lisez la question comme sur l'affiche, comme on l'a fait tout à l'heure.
1: Il faudrait que je lise l'affiche.
2: Oui, l'affiche. Allez-y.
1: Ingrid, quand tu vas au cinéma, est-ce que tu préfères aller voir les films d'aventure ou les comédies? Et surtout après, est-ce que tu t'aimes?
2: Oui, on a compris.

Bon, ben, on peut que leur souhaiter bonne chance avec Tournée Manège. J'ai appris que le pianiste s'appelait Charlie Oleg. Écoutez, si on se restait en 1985, début de cette année, tiens, en janvier, c'est sorti en janvier de 85. Les Commodores avec Night Shift sur votre route 80 sur Viva Plus. Bon début de soirée.

Premier succès pour les Commodores depuis que Lionel Richie les a largués. Ah, hommage à Marvin Gaye et Jackie Wilson. On apprend des choses hein, sur la route 80 de Viva Plus. On poursuit notre voyage musical avec waouh, Patricia Cass. Mademoiselle chante le blues et derrière on aura quoi, dites donc, les Bronze Kibits. Small Town Boy.

0: groupe Rheingold avec Dry Clanks Dimension. Ça va sonner un peu électronique sur votre route 80+. Et puis derrière ça, il y aura William Scheller, les filles de Laurent. Mais tout ça, c'est après la pub.
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80 de Viva Plus, c'est le chant en français, en anglais, en italien, en espagnol, etc. Et surtout les tempos. Là, tout de suite pour vous, j'ai Peter Gabriel. C'est bien ça. Excusez-moi, j'ai plus de lunettes. Sledgehammer. Derrière, on aura le jour s'est levé de téléphone.

0: Jean-Louis.
1: Jean-Louis. Oh, c'est dommage, il a raccroché. Normal, quelque part. Quand on s'appelle téléphone. Oh, oui, c'est fin de journée pour tout le monde. News.

Que dire si ce n'est vous annoncer que c'est déjà le petit dernier pour la route 80 de Viva Plus. Chris DeBorg avec Eye on Emotion.

0: Nous sommes donc arrivés au bout de notre route 82 ce soir. Je vais aller ranger le bus Viva Plus sur le parking de la RTBF, tranquillou. On le reprendra demain, hein, promis, dès 18h pour de nouvelles aventures et dès 17h déjà si ça vous tente. Passez une belle soirée à l'écoute de nos programmes les amis. À demain.
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0: Il est 19h. Sébastien Remacle avec vous, bonsoir. 200 millions d'euros pour le Groenland, annonce de l'Union européenne ce soir. Elle va débloquer ce montant pour investir dans des projets concernant l'énergie, les matériaux critiques et la connectivité numérique des habitants de la région. Une annonce d'Ursula von der Leyen, la présidente de la Commission européenne, est en visite pour 2 jours au Groenland. L'occasion pour elle de faire passer un message clair. Ce territoire, convoité depuis plusieurs mois par Donald Trump, ce territoire doit exister avec l'Europe plutôt qu'avec les États-Unis.
1: L'Union européenne se tient pleinement aux côtés du royaume de Danemark et du peuple du Groenland. Nous continuerons à le faire et nous voulons être très clairs et le répéter ici encore une fois. L'avenir du Groenland relève du peuple groenlandais et du Danemark, de personne d'autre. L'intégrité territoriale, la souveraineté, l'inviolabilité des frontières, ce sont là des principes fondamentaux du droit international.
0: Et on rappellera que Donald Trump, le président américain, a menacé à plusieurs reprises d'utiliser la force pour s'emparer du Groenland, territoire autonome danois. Il lui manque 3 élus pour pouvoir former une majorité en Allemagne. L'AfD a lancé des pourparlers pour tenter de trouver des élus prêts à le rejoindre. Le parti d'extrême droite a remporté les élections en Saxe-Anhalt hier dans l'est du pays. Depuis la fin de la Deuxième Guerre mondiale, jamais une région allemande n'a été dirigée par l'extrême droite. L'Allemagne aussi un peu plus proche de l'aéroport de Zaventem depuis aujourd'hui. Pour la première fois depuis 10 ans, un train à grande vitesse a fait escale à Brussels Airport ce matin.

0: saut de puce en avion, mais effectivement, ça sera l'idéal d'avoir dans le futur beaucoup plus de trains haute vitesse qui arrivent ici à l'aéroport de Bruxelles pour éviter effectivement ce vol court courrier.
1: Nico Cardone est le porte-parole de Brussels Airlines. Il était interrogé par Jean-Christophe Willems. Le premier des 5 jours de grève dans les prisons du pays et les premières réquisitions aussi pour assurer une série de services aux détenus. Selon un syndicat, 80% du personnel a débrayé ce lundi. Il a fallu réquisitionner 70 gardiens aujourd'hui sur l'ensemble du pays, mais aussi des policiers à certains endroits. C'est le cas à la zone Midi à Bruxelles et ça agace déjà les bourgmestres d'Anderlecht et de Saint-Gilles. Selon eux, ces missions annexes pour les policiers empêchent les policiers de lutter quotidiennement contre le deal de rue. Oui, non, sur une liste, la sélection belge pour les championnats du monde de cyclisme sur route a été dévoilée aujourd'hui. Le sélectionneur Serge Poels a identifié 2 co-leaders, Remco Evenepoel et Wout van Aert. Wout van Aert qui brille actuellement sur la Vuelta, c'était jour de repos aujourd'hui, mais il compte déjà 2 victoires d'étape, une forme qui réjouit évidemment le sélectionneur de l'équipe belge.
2: Avec van Aert, c'est clair que lui, normalement, il peut encore améliorer pendant un grand tour, il a déjà montré ça plusieurs fois, donc je pense que pour lui le timing du championnat du monde sera parfait avec la forme qu'il montre maintenant, donc ouais, ça m'a fait plaisir qu'il a déjà des succès et surtout qu'il se sent bien, qu'il a l'air d'être très confiant pendant la course, et donc voilà, il faut juste qu'il ne soit pas malade, qu'il n'a pas de blessure et qu'il sera prêt.
1: Et la course, ce sera le dernier dimanche de septembre à Montréal au Canada. Le sélectionneur de l'équipe belge qui était avec Martin Wijnands. Chez les filles, on saluera la sélection belge aussi. Elle s'articule autour de Lotte Kopecky qui fera partie des favorites. C'est la fin de ces infos. Bon début de soirée avec nous.
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0: Il est 20h. Sébastien Remacle avec vous, bonsoir. La Tour Eiffel fermée au public aujourd'hui à Paris en raison d'une grève, non pas pour des revendications sociales, mais pour discrimination. Samedi dernier, lors d'une visite privée d'une délégation hindoue, le personnel féminin a été écarté sur demande de la délégation qui voulait ainsi éviter les interactions avec les femmes. C'est ce qu'a accepté la direction. Ça a fait réagir les syndicats. Aujourd'hui, la direction reconnaît qu'elle a commis une erreur. La Tour Eiffel doit normalement rouvrir dans des conditions normales demain matin. Un homme soupçonné de trafic de migrants, arrêté à Eupen en communauté germanophone. Il a été interpellé samedi au volant d'une camionnette. Dans le véhicule, une douzaine de personnes qui se trouvaient toutes en séjour illégal. Elles ont été remises à l'Office des étrangers. Un prêt d'1 milliard d'euros pour Elia. Ce montant doit permettre aux gestionnaires du réseau de transport d'électricité de poursuivre l'aménagement de l'île énergétique Princesse Elisabeth. Ce projet est en train de voir le jour en mer du Nord, à 45 km des côtes. Il doit permettre de développer de nouveaux parcs éoliens offshore, c'est-à-dire en mer. Cette île énergétique artificielle est une première dans le monde. Elle doit faciliter les interconnexions entre la Belgique et d'autres pays européens en matière énergétique. Des milliers de personnes rassemblées aujourd'hui à Belgrade, la capitale de la Serbie, pour les funérailles de Ratko Mladic, l'ex-chef militaire, surnommé le boucher des Balkans. Il avait été condamné pour génocide durant la guerre de Bosnie dans les années 90. Malgré cette condamnation, de nombreux nationalistes serbes continuent de voir Ratko Mladic en un héros et un protecteur. Il est décédé fin août à La Haye, aux Pays-Bas, où il purgeait sa peine. En tennis, Alexander Blok pour une qualification historique à l'US Open. Il doit disputer pour la première fois un huitième de finale en Grand Chelem, un match contre l'Argentin Francisco Cerundolo, 25e au classement mondial. Notre compatriote occupe lui le 34e rang. La confrontation doit démarrer dans les prochaines minutes sur le court Arthur H. C'est le central à New York. C'est la fin de ce flash. Merci d'être avec nous.
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0: Il est 21h. Sébastien Remacle avec vous, bonsoir. De nouvelles reprises de feu dans les Fagnes aujourd'hui, toutes maîtrisées par les pompiers mobilisés sur place, avec des renforts venus des provinces du Limbourg, d'Anvers, du Brabant flamand, de Namur, du Hainaut et du Luxembourg, des pompiers allemands aussi. Le dispositif avait été renforcé préventivement en raison des conditions météo favorables à ces reprises. Il sera encore maintenu demain. Ils sont peut-être derrière plusieurs dizaines de cambriolages un peu partout en Belgique. Deux suspects ont été arrêtés par la police ce matin près de Arun. Ils sont soupçonnés d'appartenir à une bande criminelle. Leur mode opératoire était à chaque fois le même. Des cambriolages avec des véhicules volés qu'ils abandonnaient ensuite avant de répéter l'opération. 900 nouveaux panneaux photovoltaïques sur les toits de l'ULB. L'Université libre de Bruxelles termine sa première phase d'un chantier de rénovation avec cette inauguration sur le toit du bâtiment L au campus du Solbosch. L'espace doit devenir à terme une toiture jardin. Les panneaux produiront l'équivalent de la consommation annuelle de 100 ménages. Après Volkswagen, après Renault, c'est au tour du constructeur Fiat Chrysler d'être renvoyé devant un tribunal correctionnel en France. Le groupe sera jugé pour tromperie aggravée dans le cadre du Dieselgate. Ce scandale selon lequel les constructeurs auraient délibérément triché sur les résultats de tests d'émissions polluantes de leurs véhicules diesel. Les juges d'instruction n'ont pas encore rendu leur ordonnance concernant le quatrième constructeur, Peugeot Citroën, mais le parquet a demandé son renvoi en juin 2025. Les menaces de Donald Trump envers l'avionneur canadien Bombardier. Le président américain déclare ce soir sur son réseau social qu'il ne veut plus de Bombardier aux États-Unis. S'ils veulent notre marché, ils doivent construire ici. Ce nouvel épisode intervient en pleine guerre commerciale entre les deux pays. Les États-Unis ont imposé des droits de douane de 50% sur une série de produits canadiens et le Canada a décidé de répliquer. À partir de demain, il imposera le même taux pour les produits américains qui entrent au Canada. À l'US Open de tennis, Alexander Blok sur le court central en ce moment. Il dispute le premier huitième de finale de sa carrière en Grand Chelem. Face à lui, l'Argentin Francisco Cerundolo, 25e joueur mondial. Et notre compatriote vient de remporter le premier set sur le score de 6-3. C'est la fin de ce flash. Bonne soirée à l'écoute des radios de la RTBF.
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0: Il est 22h. Sébastien Remacle avec vous, bonsoir. L'accès aux réseaux sociaux pour les moins de 15 ans sera-t-il bientôt interdit au niveau européen? C'est la demande d'Emmanuel Macron dans un courrier que l'agence France Presse a pu consulter ce soir. Le président français sollicite Ursula von der Leyen, la présidente de la Commission, pour un texte européen. Il réclame une harmonisation des interdictions et l'instauration d'une majorité numérique. Et vous, comment payez-vous vos achats? Selon une étude publiée aujourd'hui par EPI, un consortium regroupant les grandes banques européennes, les Belges délaissent progressivement les cartes physiques et recourent de plus en plus aux applications de paiement mobile. Le premier moyen de paiement reste la carte sans contact en Belgique, mais son utilisation diminue au profit du smartphone. Une manifestation en début de soirée à Liège, 300 personnes rassemblées pour protester contre une série de projets immobiliers prévue dans la Cité Ardente, une action qui était organisée à l'occasion du Conseil communal de rentrée à Liège. Les manifestants se présentent comme des défenseurs de l'environnement. Ils dénoncent une urbanisation excessive et ils réclament la sauvegarde des espaces verts. La Russie, un peu plus proche de la Corée du Nord, les deux pays ont inauguré aujourd'hui un pont routier qui les relie. Il traverse le fleuve Tumen, qui marque la frontière entre la Corée du Nord, la Chine et la Russie, dans l'Extrême-Orient. Il a fallu 16 mois pour construire ce pont d'un kilomètre de long. Selon un communiqué, il symbolise la volonté des deux pays à renforcer leurs relations amicales. Jusqu'ici, Russie et Corée du Nord étaient uniquement reliées par des liaisons aériennes et ferroviaires. En tennis, Alexander Blok, pas impressionné par le court central à New York, notre compatriote dispute en ce moment le premier huitième de finale de sa carrière en Grand Chelem face au 25e joueur mondial, l'Argentin Francisco Cerundolo. Il a remporté le premier set 6-3, il a perdu le deuxième 4-6 et c'est actuellement 1-1 dans la troisième manche. Dans le tableau féminin, élimination ce soir de Iga Swiatek, la polonaise 8e mondiale, s'est inclinée 7-5, 6-3 contre la chinoise Zheng Qinwen, retombée au 121e rang mondial après une blessure. La chinoise est d'ailleurs passée par les qualifications pour entrer dans le tableau final de cette US Open. C'est la fin de ce flash, bonne soirée en notre compagnie.
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0: Il est minuit.
1: Sébastien Remacle avec vous pour ce résumé de l'actualité. Un Belge en quart de finale de l'US Open de tennis. Alexander Blok s'est qualifié ce lundi soir. Il a battu l'Argentin Francisco Cerundolo en 4 manches, 6-3, 4-6, 7-5 et 7-5. C'était la première fois de sa carrière qu'il disputait un 8e de finale sur un tournoi du Grand Chelem. Et ce sera évidemment son premier quart de finale également. À la Coupe du Monde de basket, la Belgique en quart de finale également. Ce sera jeudi à Berlin. Les Belgian Cats terminent première de leur groupe après leur victoire contre l'Australie ce lundi. Elles ne connaîtront leur prochain adversaire que ce mardi. Ce sera le vainqueur du match entre l'Allemagne et la Corée du Sud. La Tour Eiffel fermée au public ce lundi à Paris en raison d'une grève, non pas pour des revendications sociales, mais pour discrimination. Samedi, lors d'une visite privée par une délégation hindoue, le personnel féminin a été écarté. La délégation disait vouloir éviter les interactions avec les femmes. La direction a accepté. Ce lundi, elle a reconnu avoir commis une erreur. La Tour Eiffel doit rouvrir dans des conditions normales ce mardi matin. Donald Trump s'en prend à l'avionneur canadien Bombardier. Le président américain n'en veut plus aux États-Unis. S'ils veulent notre marché, ils doivent construire ici. Ce nouvel épisode intervient en pleine guerre commerciale entre les deux pays. Les États-Unis ont imposé des droits de douane de 50% sur une série de produits canadiens et le Canada a décidé de répliquer à partir de ce mardi en imposant le même taux pour les produits américains qui entrent au Canada. En Indonésie, l'aéroport de Jakarta a rouvert. Il était fermé depuis 2 jours en raison de l'éruption d'un volcan. 3 autres aéroports du pays qui étaient à l'arrêt ont aussi relancé leurs activités ces dernières heures. Et puis de nouvelles reprises de feu dans les Fagnes ce lundi, toutes maîtrisées par les pompiers mobilisés sur place, avec des renforts venus des provinces du Limbourg, d'Anvers, du Brabant flamand, de Namur, du Hainaut et du Luxembourg. Des pompiers allemands aussi. Le dispositif avait été renforcé préventivement en raison des conditions météo favorables à ces reprises, dispositif qui sera encore maintenu ce mardi. C'est la fin de ces infos. Merci d'écouter les radios de la RTBF.
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0: Il est 1h.
1: Sébastien Remacle avec vous pour ce résumé de l'actualité. Un Belge en quart de finale de l'US Open de tennis. Alexander Bloks s'est qualifié ce lundi soir. Il a battu l'Argentin Francisco Cerundolo en 4 manches, 6-3, 4-6, 7-5 et 7-5. C'était la première fois de sa carrière qu'il disputait un 8e de finale sur un tournoi du Grand Chelem. Et ce sera évidemment son premier quart de finale également. À la Coupe du Monde de basket, la Belgique en quart de finale également. Ce sera jeudi à Berlin. Les Belgian Cats terminent première de leur groupe après leur victoire contre l'Australie ce lundi. Elles ne connaîtront leur prochain adversaire que ce mardi. Ce sera le vainqueur du match entre l'Allemagne et la Corée du Sud. La Tour Eiffel fermée au public ce lundi à Paris en raison d'une grève, non pas pour des revendications sociales, mais pour discrimination. Samedi, lors d'une visite privée par une délégation hindoue, le personnel féminin a été écarté. La délégation disait vouloir éviter les interactions avec les femmes. La direction a accepté. Ce lundi, elle a reconnu avoir commis une erreur. La Tour Eiffel doit rouvrir dans des conditions normales ce mardi matin. Donald Trump s'en prend à l'avionneur canadien Bombardier. Le président américain n'en veut plus aux États-Unis. S'ils veulent notre marché, ils doivent construire ici. Ce nouvel épisode intervient en pleine guerre commerciale entre les deux pays. Les États-Unis ont imposé des droits de douane de 50% sur une série de produits canadiens et le Canada a décidé de répliquer à partir de ce mardi en imposant le même taux pour les produits américains qui entrent au Canada. En Indonésie, l'aéroport de Jakarta rouvert. Il était fermé depuis 2 jours en raison de l'éruption d'un volcan. 3 autres aéroports du pays qui étaient à l'arrêt ont aussi relancé leurs activités ces dernières heures. Et puis de nouvelles reprises de feu dans les Fagnes ce lundi, toutes maîtrisées par les pompiers mobilisés sur place, avec des renforts venus des provinces du Limbourg, d'Anvers, du Brabant flamand, de Namur, du Hainaut et du Luxembourg. Des pompiers allemands aussi. Le dispositif avait été renforcé préventivement en raison des conditions météo favorables à ces reprises, dispositif qui sera encore maintenu ce mardi. C'est la fin de ces infos. Merci d'écouter les radios de la RTBF.
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0: Les deux heures.
1: Sébastien Remacle avec vous pour ce résumé de l'actualité. Un Belge en quart de finale de l'US Open de tennis. Alexander Blok s'est qualifié ce lundi soir. Il a battu l'Argentin Francisco Cerundolo en 4 manches, 6-3, 4-6, 7-5 et 7-5. C'était la première fois de sa carrière qu'il disputait un 8e de finale sur un tournoi du Grand Chelem. Et ce sera évidemment son premier quart de finale également. À la Coupe du Monde de basket, la Belgique en quart de finale également. Ce sera jeudi à Berlin. Les Belgian Cats terminent première de leur groupe après leur victoire contre l'Australie ce lundi. Elles ne connaîtront leur prochain adversaire que ce mardi. Ce sera le vainqueur du match entre l'Allemagne et la Corée du Sud. La Tour Eiffel fermée au public ce lundi à Paris en raison d'une grève, non pas pour des revendications sociales, mais pour discrimination. Samedi, lors d'une visite privée par une délégation hindoue, le personnel féminin a été écarté. La délégation disait vouloir éviter les interactions avec les femmes. La direction a accepté. Ce lundi, elle a reconnu avoir commis une erreur. La Tour Eiffel doit rouvrir dans des conditions normales ce mardi matin. Donald Trump s'en prend à l'avionneur canadien Bombardier. Le président américain n'en veut plus aux États-Unis. S'ils veulent notre marché, ils doivent construire ici. Ce nouvel épisode intervient en pleine guerre commerciale entre les deux pays. Les États-Unis ont imposé des droits de douane de 50% sur une série de produits canadiens et le Canada a décidé de répliquer à partir de ce mardi en imposant le même taux pour les produits américains qui entrent au Canada. En Indonésie, l'aéroport de Jakarta rouvert. Il était fermé depuis 2 jours en raison de l'éruption d'un volcan. 3 autres aéroports du pays qui étaient à l'arrêt ont aussi relancé leurs activités ces dernières heures. Et puis de nouvelles reprises de feu dans les Fagnes ce lundi, toutes maîtrisées par les pompiers mobilisés sur place, avec des renforts venus des provinces du Limbourg, d'Anvers, du Brabant flamand, de Namur, du Hainaut et du Luxembourg. Des pompiers allemands aussi. Le dispositif avait été renforcé préventivement en raison des conditions météo favorables à ces reprises. Dispositif qui sera encore maintenu ce mardi. C'est la fin de ces infos. Merci d'écouter les radios de la RTBF. 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